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1: Bonjour à tous. À la une de l'actualité, la vigilance orange canicule s'élargit à Paris et sa petite couronne. 17 départements sont concernés, dont ceux de la façade atlantique. Le pic de chaleur doit être atteint dans la journée, jusqu'à 39 degrés en moyenne. Le Premier ministre Sébastien Lecornu préside une réunion interministérielle sur le sujet aujourd'hui. À noter, plusieurs trains intercités sont annulés aujourd'hui et demain. La SNCF explique vouloir éviter les pannes de climatisation. Les lignes Paris, Limoges, Toulouse et Bordeaux Marseille sont particulièrement touchés. Les Français utilisent de moins en moins de crème solaire. Près de 3 sur 10 n'en mettent pas à la plage ou à la piscine, d'après une étude de la Fédération des entreprises de la beauté. Les jeunes adultes, les travailleurs en extérieur et les amateurs de trail sont particulièrement concernés. Pourtant, près de 9 cancers de la peau sur 10 sont liés à une exposition excessive au soleil. Les dermatologues rappellent qu'il faut appliquer de la crème toutes les 2 heures, même quand le ciel est nuageux. Écoutez Anne Belu, dermatologue.
2: La crème solaire est importante, d'autant plus que les UV traversent l'eau. Hein. Donc oui, mettre de la crème solaire si vous restez dans l'eau, si vous nagez dans l'eau, c'est bien. Au-delà du discours, vous allez avoir des cancers de la peau, il faut aussi insister sur le fait que vous allez avoir une peau qui va vieillir plus vite. C'est l'autre aspect de l'exposition solaire, de l'héliodermie, c'est le vieillissement cutané prématuré. Un coup de soleil, c'est toujours une blessure.
1: Des propos recueillis par Mylène Desbacq. Deux adolescents de 15 et 16 ans sont placés en détention provisoire pour le meurtre de Théo, 11 ans, retrouvé mort dimanche au bord d'une rivière à Rennes. Les suspects ont reconnu avoir voulu se venger et récupérer du matériel de pêche. Ils sont poursuivis pour meurtre sur mineur et vol en réunion. Une pièce de théâtre dans laquelle joue Patrick Bruel, interrompue hier soir à Paris. Des militantes féministes du collectif Nous Toutes ont scandé Bruel violeur avant d'être évacuées. Le chanteur fait l'objet de plusieurs enquêtes pour viol et agression sexuelle en France et en Belgique. Il conteste l'ensemble des accusations. On passe au sport avec du tennis. Roland Garros, le français Quentin Alice s'est qualifié hier après sa victoire contre Hugo Humbert. Pas de miracle pour Valentin Royer. Il a été éliminé par Novak Djokovic après quasiment 4 heures de jeu. Chez les femmes, surprise avec l'élimination d'Elena Rybakina dès le deuxième tour. Iga Swiatek et Elina Svitolina sont qualifiées pour le troisième tour. Voilà pour

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1: Bonjour à tous. À la une de l'actualité, la vigilance orange canicule s'élargit à Paris et sa petite couronne. 17 départements sont concernés, dont ceux de la façade atlantique. Le pic de chaleur doit être atteint dans la journée, jusqu'à 39 degrés en moyenne. Le Premier ministre Sébastien Lecornu préside une réunion interministérielle sur le sujet aujourd'hui. À noter, plusieurs trains intercités sont annulés aujourd'hui et demain. La SNCF explique vouloir éviter les pannes de climatisation. Les lignes Paris, Limoges, Toulouse et Bordeaux Marseille sont particulièrement touchés. Les Français utilisent de moins en moins de crème solaire. Près de 3 sur 10 n'en mettent pas à la plage ou à la piscine, d'après une étude de la Fédération des entreprises de la beauté. Les jeunes adultes, les travailleurs en extérieur et les amateurs de trail sont particulièrement concernés. Pourtant, près de 9 cancers de la peau sur 10 sont liés à une exposition excessive au soleil. Les dermatologues rappellent qu'il faut appliquer de la crème toutes les 2 heures, même quand le ciel est nuageux. Écoutez Anne Belu, dermatologue.
2: La crème solaire est importante, d'autant plus que les UV traversent l'eau. Hein. Donc oui, mettre de la crème solaire si vous restez dans l'eau, si vous nagez dans l'eau, c'est bien. Au-delà du discours, vous allez avoir des cancers de la peau, il faut aussi insister sur le fait que vous allez avoir une peau qui va vieillir plus vite. C'est l'autre aspect de l'exposition solaire, de l'héliodermie, c'est le vieillissement cutané prématuré. Un coup de soleil, c'est toujours une blessure.
1: Des propos recueillis par Mylène Debac. Deux adolescents de 15 et 16 ans sont placés en détention provisoire pour le meurtre de Théo, 11 ans, retrouvé mort dimanche au bord d'une rivière à Rennes. Les suspects ont reconnu avoir voulu se venger et récupérer du matériel de pêche. Ils sont poursuivis pour meurtre sur mineur et vol en réunion. Une pièce de théâtre dans laquelle joue Patrick Bruel, interrompue hier soir à Paris. Des militantes féministes du collectif Nous Toutes ont scandé Bruel violeur avant d'être évacuées. Le chanteur fait l'objet de plusieurs enquêtes pour viol et agression sexuelle en France et en Belgique. Il conteste l'ensemble des accusations. On passe au sport avec du tennis. Roland Garros, le français Quentin Alice s'est qualifié hier après sa victoire contre Hugo Humbert. Pas de miracle pour Valentin Royer. Il a été éliminé par Novak Djokovic après quasiment 4 heures de jeu. Chez les femmes, surprise avec l'élimination d'Elena Rybakina dès le deuxième tour. Iga Świątek et Elina Svitolina sont qualifiées pour le troisième tour. Voilà pour l'essentiel de l'actualité. Belle journée à tous.
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0: son de l'énergisant Hit Hat. C'était les Offspring et merci de vous réveiller avec AIFM en ce jeudi bien en place pour une nouvelle journée et une nouvelle matinale.
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0: Et du côté de l'information, je suis accompagné par Alex Gauthier.
3: Bonjour à tous. À la une de l'actualité, la vigilance orange canicule s'élargit à Paris et sa petite couronne. 17 départements sont concernés, dont ceux de la façade atlantique. Le pic de chaleur doit être atteint dans la journée, jusqu'à 39 degrés en moyenne. Le Premier ministre Sébastien Lecornu préside une réunion interministérielle sur le sujet aujourd'hui. À noter, plusieurs trains intercités sont annulés aujourd'hui.

0: fermer demain. La SNCF explique vouloir éviter les pannes de climatisation. Les lignes Paris-Limoges-Toulouse et Bordeaux-Marseille sont particulièrement touchées. Les Français utilisent de moins en moins de crème solaire. Près de 3 sur 10 n'en mettent pas à la plage ou à la piscine, d'après une étude de la Fédération des entreprises de la beauté. Les jeunes adultes, les travailleurs en extérieur et les amateurs de trail sont particulièrement concernés. Pourtant, près de 9 cancers de la peau sur 10 sont liés à une exposition excessive au soleil. Les dermatologues rappellent qu'il faut appliquer de la crème toutes les 2 heures, même quand le ciel est nuageux. Écoutez Anne Belu, dermatologue.
1: La crème solaire est importante, d'autant plus que les UV traversent l'eau. Donc oui, mettre de la crème solaire si vous restez dans l'eau, si vous nagez dans l'eau, c'est bien. Au-delà du discours, vous allez avoir des cancers de la peau, il faut aussi insister sur le fait que vous allez avoir une peau qui va vieillir plus vite. C'est l'autre aspect de l'exposition solaire, de l'héliodermie, c'est le vieillissement cutané prématuré. Un coup de soleil, c'est toujours une blessure.
0: Des propos recueillis par Mylène Desbacq. Deux adolescents de 15 et 16 ans sont placés en détention provisoire pour le meurtre de Théo, 11 ans, retrouvé mort dimanche au bord d'une rivière à Rennes. Les suspects ont reconnu avoir voulu se venger et récupérer du matériel de pêche. Ils sont poursuivis pour meurtre sur mineur et vol en réunion. Une pièce de théâtre dans laquelle joue Patrick Bruel, interrompue hier soir à Paris. Des militantes féministes du collectif Nous Toutes ont scandé Bruel violeur avant d'être évacuées. Le chanteur fait l'objet de plusieurs enquêtes pour viol et agression sexuelle en France et en Belgique. Il conteste l'ensemble des accusations. On passe au sport avec du tennis. Roland Garros, le français Quentin Alice s'est qualifié hier après sa victoire contre Hugo Humbert. Pas de miracle pour Valentin Royer. Il a été éliminé par Novak Djokovic après quasiment 4 heures de jeu. Chez les femmes, surprise avec l'élimination d'Elena Rybakina dès le deuxième tour. Iga Świątek et Elina Svitolina sont qualifiées pour le troisième tour. Voilà pour l'essentiel de l'actualité. Belle journée à tous.
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4: Et la Manche qui est toujours en vigilance orange pour canicule, mais sous un ciel plus encombré pour eux ce jeudi, ce sera nuageux, voire même couvert sur une majeure partie du département. On pourrait même avoir quelques orages en après-midi sur le centre et sud Manche. Peu de vent dans l'ensemble et des températures qui vont encore dépasser les 30 degrés en journée. On prévoit 31-34 degrés en maximal. Et en ce moment, on a 19 à Granville, tout comme à Villedieu-les-Poêles, 19 également sur Sainte-Mère-Église, Cherbourg et sur Biville.
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4: Et il est 7h03, nous sommes donc repartis pour une nouvelle journée, nouvelle matinale. Et les habitués de ce rendez-vous le savent, d'ici une dizaine de minutes environ, nous prendrons connaissance de l'horoscope du jour. Et puis on fait le plein de bonne musique également, on vous a programmé les Cures. Et puis on se lance de fort belle manière avec un tube entré dans le patrimoine des années 80. Voici Common Eileen, c'est les Dixie Midnight Runners.

0: Le gothique Robert Smith et des garçons qui ne pleurent jamais. Boys Don't Cry sur Radio FM à 7h10. Et pour ceux qui pensent que les astres influent sur les événements de la journée, la prochaine minute est pour vous.
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2: Bonjour à tous, l'horoscope de ce jeudi. On débute avec les béliers. Vous avez envie de rire, de sortir, de vous amuser. Ne vous en privez pas, faites ce dont vous avez envie. Taureau, laissez-vous surprendre. Pour une fois, une belle surprise vous attend. Gémeaux, votre patience porte enfin ses fruits. Vous avez su parier sur le bon cheval. Les cancers, c'est une journée qui démarre plutôt bien. Les cancers, aucun nuage dans votre ciel. Les lions, votre sourire vous offre la médaille d'or. Les lions, pour définir votre journée, il suffit d'employer le mot « bonheur ». Les vierges, il y a des jours où il ne

faut pas trop vous en demander, les vierges. Par exemple, aujourd'hui, balance, quelle détermination, les balances, votre ambition est sans limite. Scorpion, vous aimez les rencontres et les surprises, vous allez être servi. Sagittaire, personne ne peut vous contredire, les sagittaires, vous avez toujours raison et vous le prouvez. Capricorne, la chance semble vous abandonner en ce jeudi, les capricornes, donc courage. Verseau, vous osez enfin sortir de votre carapace et agir de manière collective. Et enfin les poissons, il y a de l'excès dans l'air, vous n'arrivez pas à garder le contrôle. Avec tout ça, une belle journée, un bon jeudi.

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0: Loïc Collin de Commotion à 7h22 et toujours dans la matinale de FM. Voici arrivé notre coup d'humour, une manière de commencer la journée dans la bonne humeur. Et je vous ai choisi un Danny Boone à Disneyland.
1: C'est Mickey dans les années 60, il a inventé un manège pour éradiquer le racisme, le monde des poupées. It's a small world. Ah ouais, c'est génial. Mickey, c'est un personnage génial, gentil, altruiste, généreux, intelligent, cultivé. Et je dis pas ça parce qu'il a des grandes oreilles, hein, mais c'est un personnage génial, Mickey. Malheureusement, les Américains, ils se sont gourés, ils ont voté pour Donald. Ça, c'est... En plus, ils étaient persuadés de voter pour Picsou et ils se sont retrouvés avec Dingo au pouvoir. Enfin bref, et donc non, Mickey, il a inventé le monde des poupées, ça. Alors, il est à Euro Disney, hein. C'est un manège extraordinaire, c'est une ode à la tolérance. Hein. Tu fais le tour du monde en 15 minutes, tu visites tous les pays du monde, toutes les coutumes, tous les costumes du monde entier en 15 minutes seulement.
2: Eh ben c'est long, hein.
1: Ah, c'est marqué la plus joyeuse croisière jamais naviguée. Mais alors, il te faut rentrer avec ta famille dans un hangar et ils t'entassent dans une petite barquette en plastique qui flotte au ralenti sur de l'eau croupie qui pue la javel. Hein, puis toi, t'es là, tu t'assois avec toute ta famille, que ça, tu tiens tes affaires en l'air parce que t'as le cul qui trempe dans l'eau de javel. T'sais. Mais tu dis rien, le vrai calvaire, c'est pas le cul dans l'eau de javel, le vrai calvaire, c'est la petite chanson. Ah, vous l'avez fait, vous aussi. Ah, bah ouais, vous êtes des victimes, hein, faut porter plainte, hein. La petite chanson en boucle, là, chantée très très fort par les poupées qui ont la même tête de Playmobil débile. Et la chanson s'intitule Na na na na na. Hein? 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

Ah, on l'a bien gravé dans le crâne, hein, cette air de merde, hein. Cette chanson est censée nous faire réaliser que l'humanité est gentille, qu'il suffit pas grand-chose pour tous s'aimer les uns les autres dans un monde meilleur, hein. Eh ben, ça fait tout le contraire, hein. D'un seul coup, toi, t'aimes plus personne, t'as la haine, t'es là coincé dans ta barquette en plastique, t'as le cul congelé à l'eau de Javel. T'aimes plus personne, tu deviens raciste, hein. Même contre ta propre famille, tellement t'en peux plus. Na na na, na na, na na na, ti ti ti ti. Ah, tu voudrais t'échapper de ta petite barquette en plastique, tu peux pas. Tu peux pas, t'essaies de te rappeler combien il y a de pays dans le monde pour savoir quand est-ce que le cauchemar va s'arrêter, tu sais. Na na na, na na na, et quand cette chanson pénètre dans ton cortex cérébral et s'insère au plus profond de ton bulbe rachidien, c'est là que tu te poses cette question métaphysique. Mais pourquoi on a fait 50 minutes de queue pour ce manège de merde? Et cette chanson te fait regretter de pas être sourd de naissance, hein. Ah, une fois que tu es dans la tête, c'est terminé, hein. Fais un quart d'heure de manège et tu l'as, la chanson pour la vie. La preuve, vous la chantez direct. Ah ouais, c'est pire qu'un virus, un tatouage, hein, ça partira plus jamais de votre mémoire, hein. Même en stade final d'Alzheimer, tu te rappelleras de cette chanson. T'as oublié toute ta vie, ta famille, tes gosses, ta femme, même toi, tu sauras même plus quitter, mais tu feras gueux.

0: pour ce Stranglers à 7h30 sur IDFM. Et tout de suite, retrouvons Alex Gauthier pour ce nouveau point sur l'info.
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2: Bonjour à tous. À la une de l'actualité, la vigilance orange canicule s'élargit à Paris et sa petite couronne. 17 départements sont concernés, dont ceux de la façade atlantique. Le pic de chaleur doit être atteint dans la journée, jusqu'à 39 degrés en moyenne. Le Premier ministre Sébastien Lecornu préside une réunion interministérielle sur le sujet aujourd'hui. À noter, plusieurs trains intercités sont annulés aujourd'hui et demain. La SNCF explique vouloir éviter les pannes de climatisation. Les lignes Paris-Limoges-Toulouse et Bordeaux-Marseille sont particulièrement touchées. Deux adolescents de 15 et 16 ans sont placés en détention provisoire pour le meurtre de Théo, 11 ans, retrouvé mort dimanche au bord d'une rivière à Rennes. Les suspects ont reconnu avoir voulu se venger et récupérer du matériel de pêche. Ils sont poursuivis pour meurtre sur mineur et vol en réunion. Une pièce de théâtre dans laquelle joue Patrick Bruel, interrompue hier soir à Paris. Des militantes féministes du collectif Nous Toutes ont scandé Bruel violeur avant d'être évacué. Le chanteur fait l'objet de plusieurs enquêtes pour viol et agression sexuelle en France et en Belgique.

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0: Un trio barbu mais non barbant avec les ZZ Top Legs à 7h51, toujours dans la matinale d'Ag FM. Et c'est le moment de réveiller l'artiste qui sommeille en vous ou en vos enfants. Ce samedi 30 mai, l'école des arts vivants de la Hague organise sa matinée porte ouverte au pôle culturel Michel Canoville à Beaumont-Hague. L'occasion idéale pour découvrir toutes les disciplines proposées avant le lancement du festival École en scène en juin. Et pour tout nous expliquer, nous sommes avec le directeur de l'école, Mathieu Mettois. Bonjour.
1: Bonjour.
0: Alors ce samedi, de 10h30 à 12h30, vous ouvrez grand vos portes. Au-delà de la simple inscription, quel est l'objectif de cette matinée?
1: Bien, l'objectif, c'est de faire découvrir nos activités aux futurs parents d'élèves et aussi aux parents d'élèves actuels qui ne connaissent pas forcément toutes les activités de l'école. Donc, les enseignants seront là, les portes seront ouvertes, vous pourrez discuter avec eux, voir ce qu'ils proposent et puis sous quelle forme.
0: Ouais, on peut rappeler aussi les différentes disciplines proposées à l'école des arts vivants de la Hague.
1: Oui, voilà. Alors, il y a toutes les activités musicales, piano, batterie, violon, saxophone, tuba, guitare électrique, tout ce qui est musique actuelle, jazz aussi, orchestre de rue. On peut aussi ajouter tout ce qui se propose pour les plus jeunes, l'éveil musical, le parcours découverte et la formation musicale, le chorale et le pôle pour les personnes en situation de handicap, les ateliers adaptés. Ça, c'est la partie musicale.
0: Ouais.
1: Il y aura également les ateliers de danse contemporaine qui seront présents. Donc, pôle danse, pôle théâtre ne sera pas là, mais vous pourrez venir prendre des informations pour le théâtre, soit pour les ados 11-14 ans ou pour les adultes. Et enfin, on pourra vous présenter aussi les stages de cirque.
0: Donc, on pourra bien sûr rencontrer les professeurs, on pourra s'inscrire éventuellement pour l'année prochaine.
1: Alors, les inscriptions sont à partir du 1er juin, donc c'est lundi prochain. Donc, vous pourrez prendre des dossiers d'inscription.
0: Et à l'occasion de ces portes ouvertes, il y a aussi des démonstrations proposées, donc ça se passe dans le hall du pôle culturel.
1: Exactement, le piano sera dans le hall, vous pourrez discuter avec l'enseignant piano qui sera là, avec ses élèves pour faire une partie de démonstration. Il y a aussi les autres enseignants qui seront présents, notamment violon et saxophone, et on finira par un petit concert de l'orchestre de rue.
0: Et une fois ces portes ouvertes passées, vous enchaînerez directement dès le 9 juin avec le festival École en scène. Donc c'est un peu le grand rendez-vous de fin de saison. Concrètement, qu'est-ce que c'est que cet événement ?
1: Eh bien, le festival, c'est tous les élèves de l'école, enfin tous ceux qui veulent, on n'oblige personne, mais la plupart des élèves de l'école qui se produisent sur scène, sur la scène du pôle culturel Michel Canoville. Donc à partir du 9 juin, on aura une rencontre de musique actuelle avec l'option musique du collège, qui accueillera également l'AMAC de Tour-la-Ville et puis l'école Ouest-Cotentin, donc à Lépieux. Et on enchaînera avec des propositions soit acoustiques comme le jeudi 11 avec piano, violon et puis la technique vocale, ou alors aussi on essaie de mixer les soirées. Le vendredi 12, par exemple, on aura la chorale, les ateliers multistyles, les ateliers percussions et l'orchestre de rue. D'accord. Voilà, et ce jusqu'au le 16 et le 17 juin. On finira la partie musicale le 17 juin par le parcours découverte. Le jeudi 18, on aura la partie théâtre et on finira la semaine d'après, vendredi 26 et samedi 27, par les ateliers de danse contemporaine.
0: Donc l'école en scène, c'est du 9 au 27 juin en
1: voilà,
0: gros. Et le programme sera prochainement consultable directement
1: ça,
0: sur le site du pôle culturel. De la Hague. On suppose aussi que pour certains élèves, ce sera une première de monter sur scène devant un public.
1: Ah bah exactement, tous les ans, il y a des premières.
0: Ouais.
1: Donc on fait ça aussi dans la bienveillance. Il faut que tout le monde soit volontaire et bien préparé. La première, c'est toujours un événement. Même les fois d'après, c'est toujours impressionnant.
0: Autre chose à ajouter sur cette fin d'année scolaire à l'École des arts vivants de la Hague ?
1: Eh bah, on finit avec les inscriptions à partir du 1er juin jusqu'au 3 juillet. Voilà. Ouais. Donc une période d'inscription maintenant.
0: Ouais.
1: Et il y aura une autre période d'inscription pour ceux qui n'ont pas pu venir cette fin d'année, en début d'année prochaine, fin août, 25 août, jusqu'au 30
0: septembre. Sachant qu'on suppose que les premiers arrivés sont prioritaires.
1: Voilà, les prioritaires, c'est forcément les réinscriptions.
0: Les réinscriptions.
1: Donc les nouvelles inscriptions, ça sera dans l'ordre d'arrivée avec une priorité pour les enfants.
0: Mathieu Mettois, merci beaucoup d'avoir été avec nous. Donc on rappelle, le premier rendez-vous, c'est les portes ouvertes à l'École des arts vivants de la Hague, ce samedi 30 mai, de 10h30 à 12h30 au pôle culturel Michel Canoville de Beaumont-Hague. L'entrée est libre pour ces portes ouvertes. Et puis notez aussi dans vos agendas le festival École en scène qui débutera le 9 juin avec plusieurs événements donc proposés jusqu'au 27 juin. Information complémentaire sur le site de la commune ou directement sur le site du pôle culturel de la Hague. Au revoir.
1: Au revoir.

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2: Et du côté de l'info, il y a Alex Gauthier.
3: Bonjour à tous. À la une de l'actualité, une nouvelle journée de forte chaleur. La vigilance orange canicule concerne 17 départements, ceux de la façade atlantique, mais également Paris et sa petite couronne. Le pic de chaleur doit être atteint dans la journée jusqu'à 39 degrés en moyenne. Le Premier ministre Sébastien Lecornu va présider une réunion interministérielle sur le sujet aujourd'hui. À noter, plusieurs trains intercités sont annulés aujourd'hui et demain. La SNCF explique vouloir éviter les pannes de climatisation. Les lignes Paris-Limoges-Toulouse et Bordeaux-Marseille sont particulièrement touchées. La sécurité, autre enjeu de la finale de la Ligue des Champions dans deux jours entre Paris et Arsenal. Le ministre de l'Intérieur, Laurent Nunez, annonce la mobilisation de 22 000 policiers et gendarmes, dont 8 000 à Paris et dans son agglomération. Les Champs-Élysées seront fermés à la circulation dès le milieu de l'après-midi. Le gouvernement redoute des débordements. Le match a lieu à Budapest, en Hongrie. Les relations sont toujours fraîches entre les États-Unis et l'Iran. Téhéran affirme avoir visé une base américaine en riposte à des frappes menées par Washington dans le sud de l'Iran, près du détroit d'Ormuz. 4 drones iraniens ont été abattus avant une frappe contre une station de contrôle à Bandar Abbas. Ces affrontements sont les plus graves depuis le début du cessez-le-feu instauré le mois dernier. Retour en France, le bio coûte-t-il trop cher à cause de la grande distribution? C'est ce que dit l'association de consommateurs Que Choisir Ensemble dans une étude. Les supermarchés appliqueraient des marges beaucoup plus importantes sur les fruits et légumes bio que sur les produits conventionnels, Julie Pierret.
4: Oui, exemple très concret avec les tomates. Le kilo est vendu en moyenne près de 6 euros en bio contre un petit peu plus de 3 euros en conventionnel. Mais la part reversée aux agriculteurs serait proportionnellement plus faible sur le bio. L'asso dénonce une marge opportuniste sur un marché de niche. Résultat, selon l'étude, un foyer qui consomme des fruits et des légumes bio dépenserait plus de 730 euros par an, contre environ 460 euros pour des produits classiques. Les distributeurs contestent ces accusations. Ils expliquent que les prix plus élevés du bio s'expliquent surtout par des coûts de production, de transport et de conservation plus importants.
3: Merci Julie pour ces précisions. Et une quarantaine d'associations réclament une loi d'urgence pour la vente en supermarché de 100 produits sains à prix coûtant. Et du tennis, direction Roland-Garros avec le début du deuxième tour. Hier, Quentin Alice a éliminé Hugo Humbert dans un duel 100% français. Autre français éliminé, Valentin Royer, qui n'a rien pu faire face à Novak Djokovic. Belle journée à tous.
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2: Les prévisions dans la Manche, toujours en vigilance orange pour canicule, mais sous un ciel qui devrait être plus encombré ce jeudi. Ce sera nuageux, voire couvert sur une partie du département. On pourrait même encore avoir des orages cet après-midi sur le centre et sud Manche. Le vent, il est faible et des températures qui vont encore dépasser les 30 degrés en journée. On prévoit 31 à 36 degrés en maximal. Et on a en ce moment 21 à Granville, 20 à Villedieu, 20 à Sainte-Mère-Église, 21 pour Cherbourg et sur Biville.
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0: du Rock Made in France, menée par son leader Romain Humeau. C'était FL à 8h12 dans la matinale, votre rendez-vous du début de journée sur Radio FM. Et tout de suite, retrouvons Guillaume Barré. Comme chaque jour, il revient sur ces événements ou personnalités qui ont marqué l'histoire du sport.
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2: Nous sommes aujourd'hui le 28 mai, retour sur un match qui a fait couler beaucoup d'encre lors de la Coupe du Monde de football de 1982.
3: En sport et notamment dans le football, on se souvient le plus souvent des matchs où l'héroïsme est le mot phare de la rencontre. Mais on préfère la plupart du temps oublier ces confrontations où tricherie et lâcheté prennent le jeu à leur compte et laissent place à la supercherie et à la parodie sportive. Plantons le décor. Nous sommes en 1982 en Espagne. L'Algérie se qualifie à la Coupe du Monde pour la première fois de son histoire. Mais le cadeau de bienvenue semble empoisonné. En effet, les Fennec, surnom des footballeurs algériens, hérite au premier tour de l'Allemagne de Rominieux, de l'Autriche et du Chili. Le 16 juin 82, donc, les joueurs africains rencontrent ainsi la RFA pour leur entrée dans le tournoi. Les blancs et verts s'offrent le plaisir de réaliser une surprise et affligent au double champion du monde de l'époque une défaite 2-1, grâce notamment au célèbre Rabah Madjer. Après une défaite contre les Autrichiens 2-0, rien n'est perdu pour autant pour l'Algérie. Le jeudi 24 juin, pour la dernière opposition de poule, les hommes de Maïedine Khalef remplissent un bout du contrat et neutralisent le Chili et 3-2. Mais quid de la dernière rencontre du groupe entre les deux nations germanophones? Nous sommes alors le lendemain, le 25 juin, à Riron, en Catalogne. L'objectif est clair pour les deux formations, se qualifier, et ceci à tout prix. Il suffisait à l'Allemagne d'inscrire un tout petit but et d'enregistrer une victoire afin de se voir passer un palier supplémentaire dans cette compétition et ainsi éliminer l'Algérie. Dès la 10e minute, les compatriotes du gardien Schumacher inscrivent ce but. Et après cela, plus rien. Le match est éteint, plus aucune action de jeu à part une passe à 10 interminable pour respecter ce pacte de non-agression. La supercherie est trop flagrante, trop dégoûtante. Elle indigne le public ibérique, pas dupe du tout, qui quitte le stade El Molinón. Les commentateurs TV des deux pays ont même honte de leur sélection. Le fair play en prend un coup et les Maghrébins aussi. Leur rêve est gâché par calcul, par malhonnêteté. Des années plus tard, des joueurs allemands comme le défenseur Briegel avoueront que des ententes ont été effectuées afin de geler ce résultat qualifiant leur patrie aux dépens des Algériens. Aucune sanction n'a été prononcée, mais par remise de conscience et pour éviter de nouveau ces malversations, la FIFA a instauré cette règle que les matchs de la dernière journée de chaque poule se joueraient désormais le même jour et à la même heure.
2: Allez, on se donne rendez-vous demain pour d'autres histoires d'un jour avec Mémoire Sport.

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0: avec les Men at Work et Rod Stewart pour nous emmener jusqu'à l'info de 8h30 sur IDFM. Les principaux titres de ce 28 mai, c'est avec Alex Gauthier.
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2: Bonjour à tous. À la une de l'actualité, une nouvelle journée de forte chaleur. La vigilance orange canicule concerne 17 départements, ceux de la façade atlantique, mais également Paris et sa petite couronne. Le pic de chaleur doit être atteint dans la journée jusqu'à 39 degrés en moyenne. Le Premier ministre Sébastien Lecornu va présider une réunion interministérielle sur le sujet aujourd'hui. À noter, plusieurs trains intercités sont annulés aujourd'hui et demain. La SNCF explique vouloir éviter les pannes de climatisation. Les lignes Paris-Limoges-Toulouse et Bordeaux-Marseille sont particulièrement touchées. La sécurité, autre enjeu de la finale de la Ligue des Champions dans deux jours entre Paris et Arsenal. Le ministre de l'Intérieur, Laurent Nunez, annonce la mobilisation de 22 000 policiers et gendarmes, dont 8 000 à Paris et dans son agglomération. Les Champs-Élysées seront fermés à la circulation dès le milieu de l'après-midi. Le gouvernement redoute des débordements. Le match a lieu à Budapest, en Hongrie. Et en tennis, direction Roland-Garros avec le deuxième tour et plusieurs Français à suivre aujourd'hui sur les cours. Hugo Gaston, Arthur Hinderknecht, Moïse Kouamé, Luca Van Aché, Diane Paris et Elsa Jacquemot. Hier, Quentin Alice a éliminé Hugo Humbert dans un duel 100% français. Autre Français éliminé, Valentin Royer, qui n'a rien pu faire face à Novak Djokovic.
0: Les infos du territoire. Le sud du département de la Manche, violemment touché hier soir par un important épisode orageux. Selon l'observatoire Keraunos, notre territoire a été le plus foudroyé en France ce mercredi, avec un total impressionnant de 637 éclairs comptabilisés. Localement, ces perturbations ont également provoqué d'importantes chutes de grêle, avec des grêlons atteignant parfois 5 cm de diamètre, causant de nombreux dégâts sur les voitures et les toitures. La vigilance orange canicule, elle, est étendue jusqu'à ce soir dans la Manche. Et face à cette situation, le préfet de la Manche, Marc Chapuis, réitère ses appels à la plus grande prudence en insistant tout particulièrement sur la sécurité autour de l'eau. Le bilan est déjà lourd, avec 3 décès enregistrés sur l'Estran depuis le début de la semaine. Et autre conséquence directe de cette canicule, le transport des animaux est désormais strictement encadré face à des manquements constatés aux abords des abattoirs. Le préfet de la Manche rappelle les règles en vigueur. Tant que la vigilance orange ou rouge est active, le transport routier commercial de plus de 3 animaux est formellement interdit entre 13h et 18h. Seuls les véhicules équipés d'une climatisation ou d'un système de brumisation peuvent déroger à cette règle. Un incendie de camion dans la nuit de mardi à mercredi sur la 84. Vers 2h du matin, un poids lourd frigorifique de 44 tonnes a pris feu entre Avranches et Villedieu-les-Poêles. Le véhicule était totalement embrasé à l'arrivée des secours. 28 sapeurs-pompiers ont été mobilisés. Fort heureusement, aucune victime n'est à déplorer. Le conducteur s'en sort indemne. Et puis cyclisme, avec le coup d'envoi aujourd'hui de la 71e édition du Tour de la Manche. Au programme de cette épreuve élite nationale, 4 étapes en ligne et un contre-la-montre individuel de 7 km. Le peloton s'élance ce jeudi de Torigny-sur-Vire pour une première explication de 155 km avant une arrivée finale jugée dimanche à Granville.
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0: Et toujours chaud sur la Manche en ce jeudi, même si l'ambiance peut être un peu plus nuageuse. Le temps plus instable aussi, avec ce risque d'orage présent notamment seconde partie de journée sur la moitié sud du département. Le vent lui reste faible, de direction variable, pour des minimales entre 18 et 20 degrés. Puis le mercure qui va de nouveau monter haut aujourd'hui jusqu'à 30 à 36 degrés en maximale.
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0: Beatles et Keane à bientôt 8h40 en ce jeudi 28 mai. Quelques anniversaires chez nos amis les stars comme Sylvie Tellier, elle a 48 ans aujourd'hui, Romain Duris, 52 ans, 58 ans pour Kylie Minogue, 55 pour Isabelle Carré, 79 pour Bernard Mabille ou encore John Fogerty qui souffle aujourd'hui ses 81 bougies. Et le 28 mai 1945, le guitariste et chanteur des célèbres Creedence Clearwater Revival qu'on retrouvera dans quelques instants, ce sera pour Proud Mary et c'est juste après la pub.
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0: Fire House sur IFM, 8h50, voici notre agenda.
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0: Et l'agglomération du Cotentin qui lance une concertation publique autour des futurs aménagements cyclables du territoire dans le cadre de la démarche Le Cotentin, le vélo et moi. À noter qu'une première réunion publique est organisée mardi 2 juin à 18h30 à la salle des fêtes de Beaumont-Hague. Cette rencontre permettra d'échanger autour du futur itinéraire cyclable entre Beaumont-Hague et Urville-Lecqueville et de recueillir les avis des habitants et usagers. D'autres réunions seront organisées prochainement dans le Cotentin. Toutes les informations sur le site capcotentin.fr. La FFMC 50, la Fédération Française des Moteurs en Colère, organise une balade spéciale moto 125 cm3 dimanche 14 juin. Avec un départ donné à 10h30 depuis le parking de Monsieur Bricolage à Kirkville. On programme une journée de route et de convivialité avec deux parcours de plus de 80 km, une pause déjeuner au Mondeauville et la découverte des paysages du Cotentin. Les participants sont invités à prévoir leur pique-nique et le plein d'essence. Inscription gratuite par mail à ffmc50.secrétaire@gmail.com. Et on termine avec du football. L'US Vasteville-Lecqueville qui organise son tournoi Alexandre Lamache samedi 6 juin au stade de la Madeleine à Vasteville. Les compétitions débuteront à 9h avec des équipes de 6 joueurs plus de remplaçants. Tarif 40 € par équipe avec un nombre de places limité à 24 équipes. Au programme également tombola, concours de tir au but, restauration et buvette sur place. L'équipe vainqueur repartira avec un séjour au Futuroscope. Plus d'informations sur les réseaux sociaux du club de l'US Vasteville-Lecqueville.

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3: Bonjour à tous. À la une de l'actualité, les médicaments anti-obésité Wegovy et Mounjaro seront remboursés par la Sécurité sociale à partir de la mi-juin. Annonce de la ministre de la Santé Stéphanie Rist ce matin. Ces traitements sont réservés aux patients souffrant d'obésité sévère avec un IMC supérieur à 40 ou supérieur à 35 avec des comorbidités. Jusqu'à 1 million de personnes pourraient être concernées. Le coût pour les finances publiques est estimé à environ 100 millions d'euros par an. La vigilance orange canicule s'élargit à Paris et sa petite couronne. 17 départements sont concernés au total, dont ceux de la façade atlantique. Le pic de la chaleur doit être atteint dans la journée, jusqu'à 39 degrés en moyenne. La vigilance sera levée demain dans les Côtes d'Armor, le Finistère et la Manche. Le Premier ministre Sébastien Lecornu va présider une réunion interministérielle sur le sujet aujourd'hui. Les Français utilisent de moins en moins de crème solaire. Près de 3 sur 10 n'en mettent pas à la plage ou à la piscine, d'après une étude de la Fédération des entreprises de la beauté. Les jeunes adultes, les travailleurs en extérieur et les amateurs de trail sont particulièrement concernés. Pourtant, près de 9 cancers de la peau sur 10 sont liés à une exposition excessive au soleil. Les dermatologues rappellent qu'il faut appliquer de la crème toutes les 2 heures, même quand le ciel est nuageux. Écoutez Anne Belu, dermatologue.
4: La crème solaire est importante, d'autant plus que les UV traversent l'eau. Hein. Donc oui, mettre de la crème solaire si vous restez dans l'eau, si vous nagez dans l'eau, c'est bien. Au-delà du discours, vous allez avoir des cancers de la peau, il faut aussi insister sur le fait que vous allez avoir une peau qui va vieillir plus vite. C'est l'autre aspect de l'exposition solaire, de l'héliodermie, c'est le vieillissement cutané prématuré. Un coup de soleil, c'est toujours une blessure.
3: Des propos recueillis par Myline Desbacs, 80% des cancers de la peau donc sont directement liés à une surexposition aux UV. Le nombre de nouveaux cas de mélanome était estimé à près de 18 000 en 2023. On passe au sport avec du tennis et le début du deuxième tour hier à Roland-Garros. Quentin Alice a éliminé Hugo Humbert dans le duel 100% français. Autre français éliminé, Valentin Royer qui n'a rien pu faire face à Novak Djokovic. En football, Crystal Palace a remporté hier soir la Ligue Conférence. Un succès, 1-0 face au Rayo Vallecano. C'est Jean-Philippe Mateta, sélectionné avec l'équipe de France pour le Mondial, qui a inscrit le seul but de la rencontre. Voilà pour l'essentiel de l'actualité en ce jeudi matin. Excellente journée à tous.
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2: Et la Manche, toujours en vigilance orange pour canicule, même si le ciel peut être un peu plus encombré pour ce jeudi. Ce sera même nuageux à couvert sur une majeure partie du département. On pourrait avoir aussi des orages cet après-midi sur le centre et sud de Manche. Le vent, il est faible et des températures qui vont encore dépasser les 30 degrés en journée. On prévoit 30 à 36 degrés pour les maximales. En ce moment, on a 22 degrés à Granville, 23 à Villedieu, 22 à Sainte-Mère-Église, 22 à Cherbourg, 22 à Bivins.

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1: Et notre édition locale en cours depuis lundi dans la Manche. La vigilance orange canicule est étendue jusqu'à ce soir. Notre territoire fait partie des 17 départements français désormais concernés par cette alerte canicule. Face à cette situation, le préfet de la Manche, Marc Chapuis, réitère ses appels à la plus grande prudence en insistant tout particulièrement sur la sécurité autour de l'eau. Le bilan est déjà lourd avec 3 décès enregistrés sur l'estran depuis le début de la semaine. Les autorités rappelle qu'il faut impérativement privilégier les zones de baignade surveillées, ne jamais aller se baigner seul et redoubler de vigilance avec les enfants. Autre conséquence directe de cette canicule, le transport des animaux est désormais strictement encadré face à des manquements constatés aux abords des abattoirs. Le préfet de la Manche rappelle les règles en vigueur. Tant que la vigilance orange ou rouge est active, le transport routier commercial de plus de 3 animaux est formellement interdit entre 13h et 18h. Seuls les véhicules équipés d'une climatisation ou d'un système de brumisation peuvent déroger à cette règle. Un incendie mardi soir à Mounes-sur-Helle dans le centre Manche. Le feu a pris au niveau du garage d'une habitation au lieu-dit La Provence. 19 sapeurs-pompiers venus de 4 centres de secours ont été mobilisés pour maîtriser le sinistre à l'aide de 3 lances à eau et éviter que les flammes ne détruisent toute la maison. Aucune victime n'est à déplorer, mais les 2 occupants ont dû être relogés. Cyclisme avec le coup d'envoi aujourd'hui de la 71e édition du Tour de la Manche. Au programme de cette épreuve élite nationale, 4 étapes en ligne et un contre-la-montre individuel de 7 km. Le peloton s'élance ce jeudi de Torigny-sur-Vire pour une première explication de 155 km avant une arrivée finale jugée dimanche à Granville. Et puis la 15e édition du festival Pierre en Lumière, c'est le week-end prochain, de vendredi et jusqu'à dimanche. Le patrimoine départemental sera mis à l'honneur. Au programme de ces 3 soirées, plus de 100 animations gratuites à travers tout le territoire, allant de visites nocturnes à des concerts en passant par des conférences. Au total, une 50aine d'édifices religieux, de châteaux et de manoirs privés ouvriront exceptionnellement leurs portes au public.
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2: Bonjour à tous, à la une de l'actualité, une réunion interministérielle sur la canicule organisée aujourd'hui. Elle est présidée par Sébastien Lecornu. 17 départements sont concernés par la vigilance orange de Météo France. Ça concerne toute la façade atlantique jusqu'à la Gironde, mais aussi l'Île-de-France. On attend jusqu'à 39 degrés en moyenne. Des températures élevées qui devraient rester à des niveaux records au moins jusqu'en 2030. C'est l'alerte lancée par l'ONU et l'Organisation Météorologique Mondiale. Selon leurs prévisions, il y a 86% de chances qu'une année entre 2026 et 2030 devienne la plus chaude jamais enregistrée devant 2024. Le tribunal correctionnel de Nanterre rendra sa décision aujourd'hui dans le procès de Patrick Balkany. L'ancien maire de Levallois-Perret est jugé dans deux affaires distinctes de détournement de fonds publics et d'emplois présumés fictifs. Le parquet a requis jusqu'à 18 mois de prison ferme, plusieurs centaines de milliers d'euros d'amende et 10 ans d'inéligibilité. Les traitements anti-obésité Wegovy et Mounjaro seront pris en charge par la Sécurité sociale à partir de la mi-juin. L'annonce a été faite ce matin par la ministre de la Santé Stéphane Rist. Ces médicaments seront réservés aux patients souffrant d'obésité sévère avec un IMC supérieur à 40 ou supérieur à 35 accompagné de complications médicales. Jusqu'à 1 million de personnes pourraient bénéficier de ce remboursement. Le coût pour l'assurance maladie est estimé à environ 100 millions d'euros par an. Le bio coûte-t-il trop cher à cause de la grande distribution? C'est ce que dit l'association de consommateurs Que Choisir Ensemble dans une étude. Les supermarchés appliqueraient des marges beaucoup plus importantes sur les fruits et légumes bio que sur les produits conventionnels, Julie Pierret.
3: Oui, exemple très concret avec les tomates. Le kilo est vendu en moyenne près de 6 euros en bio contre un petit peu plus de 3 euros en conventionnel. Mais la part reversée aux agriculteurs serait proportionnellement plus faible sur le bio. L'asso dénonce une marge opportuniste sur un marché de niche. Résultat, selon l'étude, un foyer qui consomme des fruits et des légumes bio dépenserait plus de 730 euros par an, contre environ 460 euros pour des produits classiques. Les distributeurs contestent ces accusations. Ils expliquent que les prix plus élevés du bio s'expliquent surtout par des coûts de production, de transport et de conservation plus importants.
2: Merci Julie. Une quarantaine d'assos réclament une loi d'urgence pour la vente en supermarché de 100 produits sains à prix coûtant. Et puis en tennis, suite du deuxième tour de Roland-Garros avec pas mal de Français et notamment Arthur Hinderknecht, Moïse Kouamé ou encore Diane Parry. Voilà pour l'actu, bonne journée à tous.
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6: Et pour ce jeudi, on reste en vigilance orange canicule et vigilance jaune pour orage. Côté ciel, des éclaircies ce matin. Puis les nuages devraient se faire de plus en plus nombreux avec donc des orages possibles en après-midi. Le vent, lui, va rester faible avec des températures toujours élevées aussi. On pourrait encore atteindre les 36 degrés sur Saint-Lô et Coutances, 34 à Carentan et Avrance, 30 degrés sur Cherbourg et dans la Hague.

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1: Les infos du territoire, le sud du département de la Manche, violemment touché hier soir par un important épisode orageux. Selon l'observatoire Keraunos, notre territoire a été le plus foudroyé en France ce mercredi avec un total impressionnant de 637 éclairs comptabilisés. Localement, ces perturbations ont également provoqué d'importantes chutes de grêle avec des grêlons atteignant parfois 5 cm de diamètre, causant de nombreux dégâts sur les voitures et les toitures. La vigilance orange canicule, elle, est étendue jusqu'à ce soir dans la Manche. Et face à cette situation, le préfet de la Manche, Marc Chapuis, réitère ses appels à la plus grande prudence en insistant tout particulièrement sur la sécurité autour de l'eau. Le bilan est déjà lourd avec 3 décès enregistrés sur l'Estran depuis le début de la semaine. Et autre conséquence directe de cette canicule, le transport des animaux est désormais strictement encadré face à des manquements constatés aux abords des abattoirs. Le préfet de la Manche rappelle les règles en vigueur. Tant que la vigilance orange ou rouge est active, le transport routier commercial de plus de 3 animaux est formellement interdit entre 13h et 18h. Seuls les véhicules équipés d'une climatisation ou d'un système de brumisation peuvent déroger à cette règle. Un incendie de camion dans la nuit de mardi à mercredi sur la 84. Vers 2h du matin, un poids lourd frigorifique de 44 tonnes a pris feu entre Avranches et Villedieu-les-Poêles. Le véhicule était totalement embrasé à l'arrivée des secours. 28 sapeurs-pompiers ont été mobilisés. Fort heureusement, aucune victime n'est à déplorer. Le conducteur s'en sort indemne. Et puis cyclisme avec le coup d'envoi aujourd'hui de la 71e édition du Tour de la Manche. Au programme de cette épreuve élite nationale, 4 étapes en ligne et un contre-la-montre individuel de 7 km. Le peloton s'élance ce jeudi de Torigny-sur-Vire pour une première explication de 155 km avant une arrivée finale jugée dimanche à Granville.
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2: Et Kylian Tonki est avec nous.
3: Bonjour à tous, à la une de l'actualité, une réunion interministérielle sur la canicule organisée aujourd'hui. Elle est présidée par Sébastien Lecornu. 17 départements sont concernés par la vigilance orange de Météo France. Ça concerne toute la façade atlantique jusqu'à la Gironde, mais aussi l'Île-de-France. On attend jusqu'à 39 degrés en moyenne. Des températures élevées qui devraient rester à des niveaux records au moins jusqu'en 2030. C'est l'alerte lancée par l'ONU et l'Organisation Météorologique Mondiale. Selon leurs prévisions, il y a 86% de chances qu'une année entre 2026 et 2030 devienne la plus chaude jamais enregistrée devant 2024. Le tribunal correctionnel de Nanterre rendra sa décision aujourd'hui dans le procès de Patrick Balkany. L'ancien maire de Levallois-Perret est jugé dans deux affaires distinctes de détournement de fonds publics et d'emplois présumés fictifs. Le parquet a requis jusqu'à 18 mois de prison ferme, plusieurs centaines de milliers d'euros d'amende et 10 ans d'inéligibilité. Les traitements anti-obésité Wegovy et Mounjaro seront pris en charge par la Sécurité sociale à partir de la mi-juin. L'annonce a été faite ce matin par la ministre de la Santé Stéphane Rist. Ces médicaments seront réservés aux patients souffrant d'obésité sévère avec un IMC supérieur à 40 ou supérieur à 35 accompagné de complications médicales. Jusqu'à 1 million de personnes pourraient bénéficier de ce remboursement. Le coût pour l'assurance maladie est estimé à environ 100 millions d'euros par an. Le bio coûte-t-il trop cher à cause de la grande distribution? C'est ce que dit l'association de consommateurs Que Choisir Ensemble dans une étude. Les supermarchés appliqueraient des marges beaucoup plus importantes sur les fruits et légumes bio que sur les produits conventionnels, Julie Pierret.
4: Oui, exemple très concret avec les tomates. Le kilo est vendu en moyenne près de 6 euros en bio contre un petit peu plus de 3 euros en conventionnel. Mais la part reversée aux agriculteurs serait proportionnellement plus faible sur le bio. L'asso dénonce une marge opportuniste sur un marché de niche. Résultat, selon l'étude, un foyer qui consomme des fruits et des légumes bio dépenserait plus de 730 euros par an, contre environ 460 euros pour des produits classiques. Les distributeurs contestent ces accusations. Ils expliquent que les prix plus élevés du bio s'expliquent surtout par des coûts de production, de transport et de conservation plus importants.
3: Merci Julie. Une quarantaine d'assos réclament une loi d'urgence pour la vente en supermarché de 100 produits sains à prix coûtant. Et puis en tennis, suite du deuxième tour de Roland-Garros avec pas mal de Français et notamment Arthur Hinderknecht, Moïse Kouamé ou encore Diane Parry. Voilà pour l'actu, bonne journée à tous.
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2: Et pour ce jeudi dans la Manche, nous sommes toujours en vigilance orange canicule et une vigilance jaune pour orage. Côté ciel, quelques éclaircies ce matin et puis les nuages vont se faire de plus en plus nombreux avec des orages donc attendus cet après-midi, notamment sur le centre et sud du département. Le vent, lui, devrait rester faible et des températures toujours élevées. Aujourd'hui, on pourrait encore atteindre les 36 degrés sur Saint-Lô et Coutances, 34 à 40 ans et Avranches, autour de 30 degrés sur Cherbourg et dans la Hague. Pour demain, vendredi, ça devrait commencer à se rafraîchir doucement. On aura toujours des maximales autour de 25 à 30 degrés sous un ciel voilé ou nuageux, mais le temps devrait rester sec.
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2: Et de retour en ce jeudi sur AgFM, on vous proposera d'ici quelques minutes une nouvelle série consacrée à l'environnement et intitulée La Grande Bleue. Avant ça, on vous a prévu du Pink Floyd et on se relance à l'écossaise avec ce groupe formé autour des jumeaux Craig et Charlie Redd, I'm Gonna Be de The Proclaimers.

0: ce confortable inhum de Pink Floyd à 11h14 en ce jeudi. Et on entame donc une nouvelle série pour plonger au cœur de nos océans.
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Depuis l'aube de l'humanité, les gens ont pris l'habitude de tout jeter dans l'eau. En fait, ce sont l'eau et le feu qui est pur. Les cours d'eau, les caniveaux dans les villes, les égouts sont de vraies poubelles. Tout ce que l'on y jette finit par descendre à la mer, et cela y descend d'autant plus facilement que les matières sont légères. C'est le cas des plastiques, que l'on retrouve en quantité phénoménale partout dans les océans. Pourquoi vous dis-je tout cela ? Parce que vous êtes à bord de la Grande Bleue, l'émission qui vogue au gré des océans pour vous parler d'environnement. Durant 30 épisodes, je pars à la rencontre de passionnés, de défenseurs et de spécialistes de la cause maritime. Avec eux, je parle de pollution et de réglementation, je reviens sur certaines aberrations, je mets aussi le cap sur des initiatives locales.

Vous l'aurez compris, dans ce premier épisode, je m'intéresse aux pollutions plastiques. Elles sont répandues dans les océans. Sur les plus de 5000 milliards de particules que constitue la pollution marine, presque 270 000 tonnes sont des particules plastiques. Portées par les courants, elles passent d'un continent à l'autre. Elles n'épargnent aucun fond marin, aucune côte. Pour expliquer le fléau, je m'en remets à Isabelle Poitou, directrice de l'association Mer-Terre. Avec cette scientifique, docteur en aménagement de l'urbanisme et spécialiste des déchets en milieu aquatique, je retrace le parcours des plastiques. Je fais l'état des lieux de cette pollution, je reviens sur ses conséquences, j'aborde la question de la biodégradabilité, j'évoque les dernières dispositions législatives. Je suis Sébastien Chauveau, je serai votre serviteur pour tous les épisodes de cette émission. Il faut reconnaître au plastique ses qualités. Elles sont nombreuses et indéniables. Le plastique est léger, imputrescible, facile à transporter. C'est pour cela qu'il est autant utilisé. Mais ses qualités se transforment en défauts, notamment quand il s'agit de parler d'environnement. Car le plastique est si léger qu'il file vite vers le récepteur ultime, qui n'est autre que le milieu marin. Et son imputrescibilité fait de lui un hôte dont il est difficile de se débarrasser une fois qu'il s'est installé. On produit environ 300 millions de tonnes de plastique par an. Depuis les années 1950 que cette matière existe, sa production à travers le monde n'a cessé d'augmenter, surtout depuis les années 1970. Son apogée a été atteinte en 2000, avec une production de 4000 milliers de milliards de sacs plastiques, dont 16 milliards pour notre seul pays. Depuis, elle diminue considérablement. Mais elle varie d'un pays à l'autre, plus exactement d'une prise de conscience à l'autre. Il faut savoir que le plastique n'est pas biodégradable. C'est d'ailleurs pour cela que l'on s'en sert pour emballer de la nourriture. Le problème, c'est qu'une fois que le plastique arrive dans le milieu marin, qui est normalement source de vie, donc capable de recycler les matières mortes, non seulement il ne se dégrade pas, mais il s'accumule. Les organismes sont ici impuissants, insiste Isabelle Poitou. En fait, le plastique, même celui que l'on pense biodégradable, ne peut se dégrader que par l'aide des UV. Plus exactement par celle des photons qui cassent le plastique en petits morceaux. On observe fréquemment qu'un plastique qui est resté longtemps au soleil est fragile. Il craque. C'est le travail des photons. La dégradation du plastique est donc fonction de la quantité de lumière qu'il reçoit. Il est facile de comprendre que plus il reste au fond de l'océan, moins il se dégrade. Ajoutons que, pour que les micro-organismes soient en capacité de digérer les plastiques, il faut que le substrat, entendez, le milieu dans lequel se développent les bactéries soit riche. Or, le milieu marin n'est pas un milieu fertile, capable de digérer les plastiques, fussent-ils biodégradables. Il y a un autre impondérable à la dégradation du plastique, qu'il soit d'amidon de maïs ou pas, c'est la température de l'eau. Plus elle est élevée, plus le plastique se dégrade. Quand on sait que la température est plus froide au fond de l'océan qu'à la surface, on devine pourquoi il disparaît mal des profondeurs et qu'on le croise sur nos plages. On entend beaucoup de chiffres sur le temps d'élimination des plastiques. Pour la directrice de l'association Mer-Terre, ils n'ont pas été basés sur des études sérieuses. Ils ont été avancés un peu comme cela, à la louche. Il va falloir, selon elle, s'intéresser au temps de dégradation des matériaux dans le milieu marin. Ce dont on est sûr, c'est qu'il est long pour les plastiques. Pour ce qui est de la notion de biodégradabilité, elle n'est pas toujours bien appréhendée. Les tests sont généralement faits dans des conditions particulières. Si l'on veut parler de biodégradabilité, il faut mettre les produits dans les conditions de dégradabilité, c'est-à-dire dans le milieu dans lequel ils sont amenés à s'éliminer. La notion de biodégradabilité est relative, ce n'est pas moi qui le dis, c'est Isabelle Poitou. Ce qu'elle ne veut pas, c'est que cette notion soit une incitation au rejet de l'objet, le sac, la bouteille, la tongue, le papier gras, etc., n'importe où.

Ils font bien comprendre que lorsque l'on jette son papier de bonbons, son paquet de chips, sa bouteille d'eau, c'est certes faire affront à la nature, mais c'est surtout laisser sa trace à vie. Avant même leur dégradation, les déchets, plastiques et autres, accomplissent un long périple, souvent loin de là où ils ont été abandonnés. Les objets suivent les courants. Ils descendent du bassin versant et arrivent dans le milieu marin. Pour certains, ils flottent. Pour d'autres, ils coulent. Il arrive que les objets s'agglutinent et forment ce que l'on appelle des gyres océaniques. Ce sont des tourbillons formés par des courants marins. Par le fait de la loi hydrodynamique, les déchets se rassemblent au centre de ces gyres. Se crée alors un récif artificiel flottant dans lequel se développent une faune et une flore. On ne connaît pas vraiment les conséquences de la pollution plastique sur la chaîne alimentaire et la dynamique des espèces. Ce que l'on sait, c'est que les animaux les ingèrent, que ces ingestions provoquent des occlusions, voire des blessures digestives qui peuvent entraîner la mort. En mangeant les plastiques, les animaux pensent avoir assez mangé puisqu'ils ont le ventre plein. C'est le phénomène de satiété. Or, il n'en est rien, ils finissent par mourir de faim. L'objet, ici le plastique, est un danger pour l'environnement, pense Isabelle Poitou, parce qu'il a souvent un volume, une taille comparable à de l'aliment. Il est encore plus trompeur quand il est recouvert de micronutriments. L'animal le mange sans se rendre compte qu'il s'intoxique. Il faut ajouter qu'outre le fait de les ingérer, les animaux s'empêtrent régulièrement dans les plastiques. Il n'est pas rare de voir des poissons ou des oiseaux entourés d'anses, de bouchons, de cordages, de fils. Ils grandissent avec et finissent par se trouver emprisonnés par ces pièges imprévus par la nature. Les prisonniers deviennent alors vulnérables et font les repas des prédateurs.

D'ordinaire, les choses sont bien faites. Les fonds marins sont des espaces où la nature recycle et redonne à la vie les éléments nutritifs. Mais cela n'est plus possible lorsque les mêmes fonds marins sont recouverts de plastique. La biodiversité, et avec elle l'écosystème, est bouleversée. Le retour à la nature ne se fait plus. L'impact des plastiques n'est pas qu'environnemental. Il est aussi psychologique. L'homme est une espèce sensible. Lorsque nous allons au bord de la mer, nous sommes épris de liberté. Nous sommes émus devant un beau paysage, un beau coucher de soleil. Tout cela est mis à mal lorsque nous avons en vision ces déchets à l'horizon. C'est mauvais pour notre mental. Cela éveille en nous des émotions négatives, voire très négatives, est convaincue Isabelle Poitou. Pour tenter d'enrayer le phénomène de la pollution marine par les sacs plastiques, des pays ont pris des dispositions législatives. C'est le cas de la France. Ce qui ne rassure pas pour autant la communauté scientifique, car en fait, il y a déjà un certain temps que l'on ne distribue plus de sacs plastiques, mais que l'on en retrouve encore dans les océans. Sans compter qu'il y a des catégories de professionnels à qui il va falloir marteler le message. C'est le cas des maraîchers et des vendeurs sur les marchés, qui eux ont jusqu'à 2018 pour entrer dans le rang. Mais la spécialiste prévient, les mentalités ne vont pas être faciles à changer. La loi, c'est très bien. C'est repris par les médias. Cela fait une bonne campagne de sensibilisation, se réjouissent les observateurs de la cause maritime. Mais ils insistent, il faudra que cela soit suivi des faits.

Ce qui énerve Isabelle Poitou, c'est qu'elle se dit que c'est une pollution qui aurait pu être facile à maîtriser si on l'avait prise dès le départ. Elle se souvient avoir rencontré des grands noms de la biologie durant ses recherches pour leur parler du phénomène. Elle se souvient également de la propension qu'ils avaient à éluder le sujet en lui rétorquant que le plastique n'était pas une pollution mais une nuisance, ou encore que s'il polluait, cela se saurait. Ces chercheurs, en fait, pour certains s'intéressaient à d'autres sujets, pour d'autres, ils utilisaient les mêmes plastiques pour surveiller le développement des espèces qu'ils étudiaient, a plusieurs fois remarqué la passionnée qu'est la directrice de l'association Mère Terre.

Culturellement, il semble que le plastique ne soit toujours pas considéré par la communauté scientifique comme une pollution. Cela va mettre un peu de temps avant que cela ne soit, pense Isabelle Poitou. Pourquoi ? Parce que le plastique est un objet de notre quotidien. Il emballe entre autres notre nourriture. En réalité, tout est pollution, rien n'est pollution, aime dire Isabelle. Tout dépend de la quantité. Prenons l'exemple des hydrocarbures, que nous traiterons dans les prochaines émissions. Ils sont quelque part naturels. Ils proviennent des sols, rappelle la spécialiste. Quand ils repartent dans l'environnement, ils peuvent faire des engrais. Mais là encore, elle insiste, tout est poison, rien n'est poison. C'est toujours une question de quantité. Quand les hydrocarbures sont amenés par les marées noires, c'est grave. Quand ils sont apportés sur la Terre à petite dose, ils ne sont que des matières organiques, donc bonnes pour les sols.

0: chacun d'entre nous avait fait ou faisait le geste de jeter les plastiques dans les poubelles et pas n'importe où, nous ne serions pas obligés de prendre cette pollution à bras-le-corps. Depuis toujours, les comportements n'ont pas été les bons, même de la part de ceux qui sont censés montrer l'exemple. Ce sont les habitudes qui ont perduré, au mépris de toute prise de conscience collective. C'est le chacun pour soi qui a prévalu. Et maintenant, tout est à faire. Ce qui hérisse profondément l'ardente défenseuse de la cause maritime. C'est pourtant si simple, il suffit de jeter les plastiques dans les poubelles, martèle Isabelle Poitou. Ce n'est pas demain que la mer ne charriera plus de plastique. Nos océans sont des inventaires à la Prévert, des magasins à ciel ouvert. Les sacs y sont une partie de la pollution. On y trouve toute une vie, la nôtre et celle de nos industries. Nous continuerons de parler de pollution dans le prochain épisode. 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

0: Chérie FM avec ce creep de Radiohead. Des places aux infos de cette matinée, de cette fin de matinée. On y retrouve Kylian Tanguy.
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2: Bonjour à tous. L'essentiel de l'actualité, une réunion interministérielle sur la canicule organisée aujourd'hui. Elle est présidée par Sébastien Lecornu. 17 départements sont concernés par la vigilance orange de Météo France. Ça concerne toute la façade atlantique jusqu'à la Gironde, mais aussi à l'Île-de-France. On attend jusqu'à 39 degrés en moyenne. Le tribunal correctionnel de Nanterre rendra sa décision aujourd'hui dans le procès de Patrick Balkany. L'ancien maire de Levallois-Perret est jugé dans deux affaires distinctes de détournement de fonds public et d'emploi présumé fictif. Le parquet a requis jusqu'à 18 mois de prison ferme, plusieurs centaines de milliers d'euros d'amende et 10 ans d'inéligibilité. Les traitements anti-obésité à Wegovy et Mounjaro seront pris en charge par la Sécurité sociale à partir de la mi-juin. L'annonce a été faite ce matin par la ministre de la Santé Stéphane Rist. Ces médicaments seront réservés aux patients souffrant d'obésité sévère. Le coût pour l'assurance maladie est estimé à environ 100 millions d'euros par an. Et puis en tennis, suite du deuxième tour de Roland-Garros, le tournoi du Grand Chelem parisien. On a pas mal de Français sur les courts aujourd'hui avec Hugo Gaston, Arthur Hinderknecht, Moïse Kouamé, Lucas Van Haché, Diane Paris ou encore Elsa Jacquemot.
0: Et l'actualité dans la Manche avec une victoire pour les syndicats d'Orano. Le tribunal de Nanterre a ordonné mardi dernier la suspension d'une décision de la direction qui bloquait systématiquement les congés des salariés en 3-8 pendant un préavis de grève. Saisi en référé par le syndicat Sud, le juge a estimé que ce refus global portait atteinte aux droits des travailleurs. L'entreprise va désormais devoir examiner chaque demande individuellement. Un verdict tardif hier soir au tribunal de Cherbourg pour le démantèlement d'un vaste réseau de drogue entre Lille et le Cotentin. Qualifié de hors norme, l'affaire avait donné lieu en mars à une saisie record de cocaïne, d'héroïne et de cannabis. Les 6 prévenus ont été condamnés à des peines allant jusqu'à 5 ans de prison ferme pour la tête du réseau. Une visite ministérielle ce week-end dans le Sud-Manche, dans le cadre des journées nationales Choose France. Françoise Gatel, ministre de l'aménagement du territoire, est attendue samedi matin au sein de l'entreprise des Tricots Saint-James. L'emblématique marque normande fait partie des 7 entreprises de la région qui ouvrent exceptionnellement leurs portes au grand public afin de valoriser l'investissement, les emplois locaux et la transmission d'un savoir-faire unique. En cyclisme, avec le coup d'envoi aujourd'hui de la 61e édition du Tour de la Manche, au programme de cette épreuve élite nationale, 4 étapes en ligne et un contre-la-montre individuel de 7 km. Le peloton s'élance donc ce jeudi de Torigny-sur-Vire pour une première explication de 155 km avant une arrivée finale jugée dimanche à Granville. Et puis retour sur les violents orages qui ont touché la Manche hier soir. Le département qui avait été brièvement placé en vigilance orange pour ce phénomène. C'est un couloir allant du sud-ouest vers Granville et Julouville jusqu'au centre Manche entre Coutances et Saint-Loup qui a été le plus durement touché. L'épisode s'est accompagné de pluies diluviennes et de chutes de grêlons mesurant jusqu'à 4 cm de diamètre. L'observatoire Kéronos a dénombré 637 éclairs sur le département rien qu'en soirée.
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0: guerre, hein, non seulement avant le chute du mur, il rassemble plus de 160 000 jeunes Allemands. Le boss qu'on retrouvera juste après la pub pour ce Born in the USA.
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2: Et c'est avec Alex Gauthier.
3: Bonjour à tous. À la une de l'actualité, une chaleur persistante et étouffante sur la France. 17 départements sont en vigilance orange canicule, dont Paris et sa petite couronne. La circulation différenciée est mise en place dans la capitale pour limiter la pollution. L'Île-de-France met aussi en place un forfait anti-pollution à 5,10€ par jour dans les transports franciliens sur les deux prochains jours. La vigilance orange sera levée demain dans les Côtes d'Armor, le Finistère et la Manche. Le Premier ministre Sébastien Lecornu tient une réunion interministérielle sur le sujet cet après-midi. Avec les fortes chaleurs, Voies navigables de France alerte sur les dangers de la baignade sauvage dans les fleuves, rivières et canaux. L'été dernier, plus de 1400 noyades ont été recensées en France, dont 409 mortelles. Un chiffre en hausse de 16% par rapport à 2024. Les traitements anti-obésité Wegovy et Mounjaro seront pris en charge par la Sécurité sociale à partir de la mi-juin. L'annonce a été faite ce matin par la ministre de la Santé, Stéphanie Rist. Ces médicaments seront réservés aux patients souffrant d'obésité sévère avec un IMC supérieur à 40 ou supérieur à 35, accompagné de complications médicales. Jusqu'à 1 million de personnes pourraient bénéficier de ce remboursement. Le coût pour l'assurance maladie est estimé à environ 100 millions d'euros par an. Le tribunal correctionnel de Nanterre rend sa décision aujourd'hui dans le procès de Patrick Balkany. L'ancien maire de Levallois-Perret est jugé dans deux affaires distinctes de détournement de fonds publics et d'emplois présumés fictifs. Le parquet a requis jusqu'à 18 mois de prison ferme, plusieurs centaines de milliers d'euros d'amende et 10 ans d'inéligibilité. Parcoursup confirme les grandes tendances de l'orientation post-bac. En tête des formations les plus demandées, on a médecine, Mylène Desbac.
4: Oui, médecine reste cette année encore la formation la plus demandée sur la plateforme, devant les écoles d'infirmiers et les écoles d'ingénieurs. Selon les chiffres du ministère de l'Enseignement supérieur, près de 640 000 lycéens ont confirmé au moins un vœu cette année, soit environ 10 000 candidats de plus que l'an dernier. L'université continue d'attirer massivement les étudiants. Les licences représentent plus d'un tiers des vœux formulés. Derrière médecine, les filières droit, psychologie, économie, gestion et mathématiques figurent parmi les plus sollicitées. En moyenne, un élève formule 15 vœux sur Parcoursup, davantage encore en terminale générale.
3: Merci Mylène et première réponse sur Parcoursup mardi prochain. Du tennis avec la suite du deuxième tour à Roland-Garros à suivre aujourd'hui sur les cours. Moïse Kouamé, Arthur Hinckdorknecht, Hugo Gaston, Luca Van Aché, Diane Paris et Elsa Jacquemot côté français. Belle journée à tous.
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2: Et pour ce jeudi dans la Manche, il y a toujours cette vigilance orange canicule et aussi une vigilance jaune pour orage. Côté ciel, les nuages se font de plus en plus nombreux et on attend donc des orages possibles cet après-midi, essentiellement sur le centre et sud du département. Côté vent, ça reste faible et donc des températures toujours élevées aujourd'hui. On pourra encore atteindre les 36 degrés du côté de Coutances et Saint-Lô, 34 à Carentan et Avranches, autour de 30 degrés sur Cherbourg et dans la Hague. Quant à demain, vendredi, eh bien ça devrait commencer à se rafraîchir, mais doucement, puisqu'on aura toujours des maximales autour de 25-30 degrés, avec un ciel voilé ou nuageux, mais un temps qui devrait rester sec.
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0: tube intergénérationnel, ils en ont beaucoup dans leur répertoire. Ce Sunday Bloody Sunday fait certainement partie des meilleurs. YouTube à midi et quart en ce jeudi.
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0: Avec le comité des fêtes d'Urvignac-Ville qui organise la fête de la Libération samedi 6 juin à partir de 19h à la salle des fêtes de la Charrière. Au programme à bal rétro des années 40 aux années 80, animé par le groupe Ambiance Duo, suivi d'une soirée DJ à partir de 22h30. Restauration, rôtisseurs, food truck et buvettes seront proposés sur place. L'entrée est libre et les participants qui le souhaitent peuvent venir en tenue des années 40. Toutes les infos sur les réseaux sociaux de Stéphane. L'école des arts vivants de la Hague qui ouvre ses portes samedi 30 mai de 10h30 à 12h30 au pôle culturel Michel Canoville à Beaumont-Hague. Le public pourra ainsi découvrir les différentes disciplines proposées tout au long de l'année. Musique, danse contemporaine, théâtre ou encore cirque. Plusieurs prestations musicales seront également proposées dans le hall du pôle culturel tout au long de la matinée. L'entrée est libre. Et puis le Secours Populaire organise une grande braderie samedi 30 mai à la salle du Rafio à Flamanville, ouverte à tous de 10h à 17h. Cette braderie proposera vêtements, accessoires et bric-à-brac neufs ou d'occasion. Les bénéfices récoltés permettront de financer des actions de solidarité dans

0: légende avec les Zeppelin et ce Queen. Très bon jeudi sur AGFM à midi et demi. Revoici les infos d'Alex Gauthier.
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2: Bonjour à tous. À la une de l'actualité, une chaleur persistante et étouffante sur la France. 17 départements sont en vigilance orange canicule, dont Paris et sa petite couronne. La circulation différenciée est mise en place dans la capitale pour limiter la pollution. L'Île-de-France met aussi en place un forfait anti-pollution à 5,10€ par jour dans les transports franciliens sur les deux prochains jours. La vigilance orange sera levée demain dans les Côtes d'Armor, le Finistère et la Manche. Le Premier ministre Sébastien Lecornu tient une réunion interministérielle sur le sujet cet après-midi. Avec les fortes chaleurs, Voies navigables de France alerte sur les dangers de la baignade sauvage dans les fleuves, rivières et canaux. L'été dernier, plus de 1400 noyades ont été recensées en France, dont 409 mortelles, un chiffre en hausse de 16% par rapport à 2024. Du sport avec du tennis et plusieurs Français à suivre aujourd'hui à Roland-Garros. Le deuxième tour se poursuit avec notamment Moïse Kouamé, Hugo Gaston, Arthur Hinderknecht, Diane Paris ou encore Elsa Jacquemot. Et en basket, le championnat de France, la suite des quarts de finale, les matchs 2. Cholet-Asvel ce soir à partir de 19h et également à 21h, Strasbourg reçoit sur son parquet Paris Basketball.
0: Et l'actualité dans la Manche avec une victoire pour les syndicats d'Orano. Le tribunal de Nanterre a ordonné mardi dernier la suspension d'une décision de la direction qui bloquait systématiquement les congés des salariés en 3-8 pendant un préavis de grève. Saisi en référé par le syndicat Sud, le juge a estimé que ce refus global portait atteinte aux droits des travailleurs. L'entreprise va désormais devoir examiner chaque demande individuellement. Un verdict tardif hier soir au tribunal de Cherbourg pour le démantèlement d'un vaste réseau de drogue entre Lille et le Cotentin. Qualifié de hors norme, l'affaire avait donné lieu en mars à une saisie record de cocaïne, d'héroïne et de cannabis. Les 6 prévenus ont été condamnés à des peines allant jusqu'à 5 ans de prison ferme pour la tête du réseau. Une visite ministérielle ce week-end dans le Sud-Manche, dans le cadre des journées nationales Choose France. Françoise Gatel, ministre de l'aménagement du territoire, est attendue samedi matin au sein de l'entreprise des Tricots Saint-James. L'emblématique marque normande fait partie des 7 entreprises de la région qui ouvrent exceptionnellement leurs portes au grand public afin de valoriser l'investissement, les emplois locaux et la transmission d'un savoir-faire unique. En cyclisme, avec le coup d'envoi aujourd'hui de la 61e édition du Tour de la Manche, au programme de cette épreuve élite nationale, 4 étapes en ligne et un contre-la-montre individuel de 7 km. Le peloton s'élance donc ce jeudi de Torigny-sur-Vire pour une première explication de 155 km avant une arrivée finale jugée dimanche à Granville. Et puis retour sur les violents orages qui ont touché la Manche hier soir. Le département qui avait été brièvement placé en vigilance orange pour ce phénomène. C'est un couloir allant du sud-ouest vers Granville et Julouville jusqu'au centre Manche, entre Coutances et Saint-Loup, qui a été le plus durement touché. L'épisode s'est accompagné de pluies diluviennes et de chutes de grêlons mesurant jusqu'à 4 cm de diamètre. L'observatoire Kéronos a dénombré 637 éclairs sur le département rien qu'en soirée.
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0: de Seattle avec les Band of Horses sur IDFM. Et dans un instant, on repartira aussi sur un Great White. Et puis avant les infos de 13h, on s'intéressera aussi à un spectacle de slam proposé samedi prochain à la maison Jacques Prévert de Montville-la-Petite, un événement dans le cadre de l'opération Pierre en Lumière.
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0: C'était les Great White sur votre radio IDFM. Samedi 30 mai, la maison Jacques Prévert de Montville-la-Petite va vibrer au rythme des mots et de la poésie moderne dans le cadre de l'opération régionale Pierre en Lumière. Le site ouvre ses portes gratuitement et accueille un spectacle de slam et de théâtre intitulé Que le texte. Et pour nous en parler, bien nous sommes avec l'artiste HDW, de son vrai nom Alexandre Sepré. Bonjour et merci de nous accorder ces quelques minutes.
1: Bonjour.
0: Alors on vous connaît donc sous ce nom de scène de HDW, vous tournez partout en France depuis plusieurs années maintenant. Pour les auditeurs qui découvrent votre univers, déjà comment est-ce que vous définissez votre rapport au slam ?
1: Mon rapport au slam, bonne question, on va dire crescendo. Moi je viens vraiment des scènes ouvertes que j'ai découvert en 2009 chez moi en Sarthe au Mans. Et ensuite j'ai été très actif, on va dire plutôt dans l'ouest de la France pendant 3 ans. Et comme c'est un petit milieu, j'ai eu la sensation de tourner un peu en rond et j'ai voulu aller ailleurs. Donc j'ai travaillé avec pas mal d'autres artistes, des musiciennes, des musiciens, parce que c'est un peu le lien logique avec le slam, mais pas uniquement. J'ai travaillé aussi avec des chorégraphes et des artistes

0: plasticien, plasticienne. Donc voilà, c'est un rapport qui a été mouvant et évolutif.
1: Alors justement, comment définiriez-vous le slam aujourd'hui?
0: Alors moi, j'ai l'habitude de dire que c'est une tribune d'expression poétique ouverte à toutes et à tous. Alors c'est un peu large comme définition, mais c'est vraiment ça. C'est-à-dire que à l'origine, c'est des scènes slam où tout le monde peut venir s'exprimer. On a 2 fois 3 minutes pour dire un texte. Généralement, on est une dizaine de slameuses, slameurs. Et il y a un côté vraiment accessible et interactif parce que le public est pas du tout passif. Il est amené à être partie prenante du spectacle, parce que c'est du spectacle, donc à réagir, à parfois donner des mots. Et moi, j'ai conservé cet ADN dans mes spectacles.
1: Alors, le 31 mai prochain, vous jouerez votre spectacle Que le texte à la maison Jacques Prévert. Donc, j'imagine que pour vous, en tant que slameur et passionné d'écriture, on suppose, c'est un symbole fort, justement, de jouer dans cette maison Jacques Prévert.
0: Ah oui, ben carrément, c'est exactement le terme. Moi, quand on m'a appelé, j'étais assez flatté et honoré. Et puis oui, il y a une symbolique évidente. Moi, j'ai suivi des études de lettres modernes en plus. Donc Prévert, c'est quand même une figure importante de la littérature moderne. En plus, c'est quelqu'un, moi, que je trouve qui est proche en fait de ma pratique, parce que Prévert, lui, aimait ce jeu avec les mots. Il avait un côté très ludique dans son écriture. C'était aussi une place importante donnée à l'enfance. On pense au poème Le Cancre, évidemment, très connu, mais aussi son anti-militarisme. Donc, ouais, ça me parle beaucoup. Donc, je suis vraiment honoré, très content. Et puis, bah, de voir comment ça va se passer dans sa dernière demeure. Est-ce qu'il y a des vibrations que je vais prendre? Est-ce que ça va m'évoquer des choses dans le jeu? Donc, oui, très heureux.
1: On va présenter donc ce spectacle intitulé Que le texte. Donc, on y suit l'histoire d'un jeune poète qui cherche donc à écrire le plus beau texte du monde, mais qui va se frotter donc aux difficultés de la création. Alors, sans tout révéler, comment ça va se passer?
0: Alors, en fait, il part d'un ouvrage qui s'intitule réellement Rédiger un poème en 7 jours pour les nazes. C'est une parodie, mais pour moi, bon, c'est aussi une petite critique de tout ce qu'on peut trouver, notamment en ligne, en numérique, sur toutes les trucs et astuces pour écrire mieux, pour écrire davantage. Et en fait, lui va prendre tout ça stricto sensu, va les appliquer, et en fait, il va se rendre compte que ça marche pas du tout comme ça, puisque la création, c'est plus tortueux que ça. Donc après, ce fil narratif est un prétexte pour moi pour amener des textes poétiques, parce qu'en fait, le personnage, lui, il donne à voir en démo, voilà, en démonstration au public, ses tentatives, ses brouillons. Et ça tourne autour de 3 thèmes forts, qui est mon triptyque depuis des années, à savoir la violence sociale, la déconstruction amoureuse en mineur, et surtout le culte de la performance. Donc dit comme ça, ça fait un peu bloc sociétal, un peu dense, mais évidemment c'est servi sous une forme accessible, ludique, positive, parce que j'ai envie aussi que quand le spectacle s'arrête et que le public sort, il soit content quand même, qu'il ait le sourire, et pas qu'il soit plombé en se disant « Oh là là, mais en fait l'écriture c'est horrible
1: !» Alors c'est un seul en scène, hein. Alors c'est quoi au juste? C'est un mélange de slam et de stand-up?
0: Stand-up, je dirais pas trop, il y a une part importante d'humour en effet, mais c'est plutôt un mélange de slam et de théâtre, avec encore une fois une part importante d'interaction, mais le public est sollicité, et puis le côté humoristique est important. Moi je trouve que le cocktail poésie et humour est vraiment super efficace. Je trouve que voilà, c'est intéressant pour passer aussi des messages, parce que des fois il y a des petits laïus comme ça un peu drôles, on rigole, et puis tout d'un coup il y a un message aussi un peu plus conscient, un peu plus sociétal qui arrive en conclusion, et je crois que ça permet de faire passer la pilule un peu plus facilement.
1: Bien, merci beaucoup de nous avoir représenté votre spectacle. Donc Que le texte, à voir, on le rappelle, le samedi 30 mai à 20h à la maison Jacques Prévert de Montville-la-Petite. L'entrée est gratuite, hein, tout comme la visite nocturne du site d'ailleurs, qui jouera les prolongations jusqu'à 23h30. Toutes les infos utiles sont à retrouver sur le site maison-prévert-manche.fr. Et bien, je vous remercie encore une fois. Je vous souhaite une bonne journée. À bientôt.

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2: Pour l'info de ce début d'après-midi, il y a Théo Mollet.
3: Bonjour à tous, à la une de l'actualité, les médicaments contre l'obésité, Wegovy et Mounjaro seront remboursés en France à partir de la mi-juin avec un encadrement strict. Le remboursement sera d'au moins 65% et pourra dans la majorité des cas atteindre 100% pour les patients déjà pris en charge pour leur pathologie. Ces traitements seront toutefois réservés à des situations bien précises comme l'obésité sévère ou massive et prescrits uniquement dans des structures spécialisées. Le déficit de la sécurité sociale va encore se creuser en 2026 selon un rapport officiel et pourra atteindre 23,2 milliards d'euros, soit près de 4 milliards de plus que prévu. En cause, une économie fragilisée notamment par la hausse des prix de l'énergie. Le gouvernement évoque des mesures pour limiter la facture, mais les projections restent très incertaines. Le président du Rassemblement National, Jordan Bardella, a annoncé son intention de déposer plainte contre le rapport Soli. Il lui reproche des menaces de mort explicites dans son dernier clip intitulé « Un facho chaos ». Dans cette vidéo, des personnages portant des masques de responsables politiques d'extrême droite, dont Marine Le Pen, Éric Zemmour et Jordan Bardella, sont mis en scène dans des affrontements violents. La Commission européenne a infligé une amende de 200 millions d'euros à la plateforme de e-commerce Temu pour non-respect du règlement européen sur les services numériques. Bruxelles reproche au site de ne pas avoir suffisamment empêché la vente de produits dangereux ou non conformes, comme des jouets pour bébés ou des chargeurs défectueux. En Italie, l'alerte rouge est déclenchée dans quatre grandes villes concernant la chaleur. Ça concerne Rome, Florence, Bologne et Turin. Les autorités sanitaires alertent sur les risques pour la population, notamment les personnes fragiles, alors que le phénomène est lié à un dôme de chaleur amplifié par le changement climatique. Une étude de l'OMS alerte d'ailleurs sur un risque en hausse avec le réchauffement climatique. Les serpents venimeux pourraient se rapprocher des villes dans les prochaines années. En cause, la disparition de leur habitat naturel, résultat davantage de rencontres avec les humains et donc plus de morsures, déjà responsables de centaines de milliers de victimes chaque année dans le monde. Et puis en basket, Nanterre et Monaco qualifiés pour les demi-finales du championnat de France. Monaco a encore battu Bourg-en-Bresse et Nanterre s'est de nouveau imposé lors des matchs de hier soir. Suite des matchs des quarts de finale ce soir, Cholet-Asvel à 19h et Strasbourg-Paris Basketball à 21h. Et puis en tennis, avec le début du deuxième tour de Roland-Garros, Quentin Alice a éliminé Hugo Humbert dans le duel 100% français. Autre français éliminé, Valentin Royer, qui n'a rien pu faire face à Novak Djokovic. Voilà pour l'actualité, bon après-midi à tous.
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2: Et des nuages qui se font plus nombreux cet après-midi de jeudi dans la Manche. Et il y a même un risque d'orage selon Météo France qui nous a placé en vigilance jaune. On a aussi une vigilance orange pour canicule jusqu'à ce soir car les températures restent toujours élevées aujourd'hui. On pourrait atteindre les 36 degrés sur Saint-Lô et Coutances, 34 à 40 ans et Avranches, autour de 30 degrés pour Cherbourg et dans la Hague. Demain, vendredi, eh bien, ça devrait commencer à se rafraîchir doucement. On aura toujours des maximales tout de même autour de 25 à 30 degrés sous un ciel voilé ou nuageux, mais avec intensité.

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1: Bonjour à tous, à la une de l'actualité, les médicaments contre l'obésité, Wegovy et Mounjaro seront remboursés en France à partir de la mi-juin avec un encadrement strict. Le remboursement sera d'au moins 65% et pourra dans la majorité des cas atteindre 100% pour les patients déjà pris en charge pour leur pathologie. Ces traitements seront toutefois réservés à des situations bien précises comme l'obésité sévère ou massive et prescrits uniquement dans des structures spécialisées. Le déficit de la sécurité sociale va encore se creuser en 2026 selon un rapport officiel et pourra atteindre 23,2 milliards d'euros, soit près de 4 milliards de plus que prévu. En cause, une économie fragilisée notamment par la hausse des prix de l'énergie. Le gouvernement évoque des mesures pour limiter la facture, mais les projections restent très incertaines. Le président du Rassemblement National, Jordan Bardella, a annoncé son intention de déposer plainte contre le rapport Soli. Il lui reproche des menaces de mort explicites dans son dernier clip intitulé « Un facho chaos ». Dans cette vidéo, des personnages portant des masques de responsables politiques d'extrême droite, dont Marine Le Pen, Éric Zemmour et Jordan Bardella sont mis en scène dans des affrontements violents. La Commission européenne a infligé une amende de 200 millions d'euros à la plateforme de e-commerce Temu pour non-respect du règlement européen sur les services numériques. Bruxelles reproche au site de ne pas avoir suffisamment empêché la vente de produits dangereux ou non conformes, comme des jouets pour bébés ou des chargeurs défectueux. En Italie, l'alerte rouge est déclenchée dans quatre grandes villes concernant la chaleur. Ça concerne Rome, Florence, Bologne et Turin. Les autorités sanitaires alerte sur les risques pour la population, notamment les personnes fragiles, alors que le phénomène est lié à un dôme de chaleur amplifié par le changement climatique. Une étude de l'OMS alerte d'ailleurs sur un risque en hausse avec le réchauffement climatique. Les serpents venimeux pourraient se rapprocher des villes dans les prochaines années, en cause la disparition de leur habitat naturel, résultat davantage de rencontres avec les humains et donc plus de morsures, déjà responsable de centaines de milliers de victimes chaque année dans le monde. Et puis en basket, Nanterre et Monaco qualifiés pour les demi-finales du championnat de France. Monaco a encore battu Bourg-en-Bresse et Nanterre s'est de nouveau imposé lors des matchs de hier soir. Suite des matchs des quarts de finale ce soir, Cholet-Asvel à 19h et Strasbourg-Paris Basketball à 21h. Et puis en tennis avec le début du deuxième tour de Roland-Garros, Quentin Alice a éliminé Hugo Humbert dans le duel 100% français. Autre français éliminé, Valentin Royer, qui n'a rien pu faire face à Novak Djokovic. Voilà pour l'actualité, bon après-midi à tous.
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1: Bonjour à tous. À la une de l'actualité, la canicule gagne du terrain en France. 17 départements sont désormais placés en vigilance orange, dont Paris et la Petite Couronne depuis ce midi. À Perpignan, les 35 degrés ont été atteints avant la mi-journée. Plusieurs records de chaleur nocturne ont également été battus. En parallèle et à cause de la chaleur toujours, la météo des forêts va être activée dès aujourd'hui avec quelques jours d'avance. Et puis un homme de 24 ans est mort noyé mercredi soir à Lacanau en Gironde. Depuis dimanche, 4 personnes ont perdu la vie sur les plages girondines, emporté notamment par des courants de baïnes. La préfecture annonce un renforcement des moyens de surveillance sur le littoral pour le week-end. Près de 180 ans après l'abolition de l'esclavage, les députés ont adopté à l'unanimité un texte supprimant officiellement les lois ayant encadré l'esclavage dans les colonies françaises. Ces textes datant des XVIIe et XVIIIe siècles n'avaient jamais été formellement abrogés. Le texte doit désormais être examiné par le Sénat. Patrick Balkany a été condamné dans 2 affaires différentes. L'ancien maire de Levallois-Perret a écopé de 4 ans de prison, dont 1 an avec sursis pour détournement de fonds publics dans le dossier des chauffeurs municipaux utilisés à des fins personnelles. Et puis, il a écopé également de 30 mois de prison, dont 15 avec sursis dans l'affaire de la rémunération d'un ancien collaborateur. Âgé de 77 ans, il ne retournera pas en prison. Aucun mandat de dépôt n'a été délivré par le tribunal. Une situation catastrophique dans les prisons et dans les hôpitaux psychiatriques. Voilà les mots de la contrôleuse générale des lieux de privation de liberté dans son dernier rapport, Mylène Debacq.
2: Oui, elle parle d'établissements surpeuplés, de détenus entassés dans des cellules vétustes. Selon elle, la dignité des détenus ne peut être plus garantie. Le rapport évoque aussi une flambée des violences en détention, des bagarres de plus en plus fréquentes et environ 250 décès chaque année, dont plus de la moitié sont des suicides. Les surveillants pénitentiaires dénoncent eux aussi des conditions de travail intenables avec un manque chronique d'effectifs et des heures supplémentaires à répétition. La situation inquiète également dans les établissements pour mineurs, des cellules jugées indignes, des sanitaires insalubres et un suivi éducatif insuffisant.
1: Merci Mylène. Enfin, en foot, les discussions s'accélèrent avant la finale de Ligue des Champions entre le PSG et Arsenal samedi. Une grande célébration pourrait être organisée dimanche au Champ de Mars si Paris décroche le trophée. Les joueurs défileraient à pied entre l'école militaire et la Tour Eiffel. Entre 80 et 100 000 supporters sont attendus. Voilà pour l'actualité. Excellent après-midi à tous.
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1: Bonjour à tous. À la une de l'actualité, la canicule gagne du terrain en France. 17 départements sont désormais placés en vigilance orange, dont Paris et la Petite Couronne depuis ce midi. À Perpignan, les 35 degrés ont été atteints avant la mi-journée. En parallèle et à cause de la chaleur toujours, la météo des forêts va être activée dès aujourd'hui avec quelques jours d'avance. Et puis un homme de 24 ans est mort noyé mercredi soir à Lacano en Gironde. Depuis dimanche, 4 personnes ont perdu la vie sur les plages girondines, emportées notamment par des courants de baïnes. La préfecture annonce un renforcement des moyens de surveillance sur le littoral pour le week-end. Près de 180 ans après l'abolition de l'esclavage, les députés ont adopté à l'unanimité un texte supprimant officiellement les lois ayant encadré l'esclavage dans les colonies françaises. Ces textes datant des XVIIe et XVIIIe siècles n'avaient jamais été formellement abrogés. Le texte doit désormais être examiné par le Sénat. Patrick Balkany a été condamné dans 2 affaires différentes. L'ancien maire de Levallois-Perret a écopé de 4 ans de prison, dont 1 an avec sursis pour détournement de fonds publics dans le dossier des chauffeurs municipaux utilisés à des fins personnelles. Et puis, il a écopé également de 30 mois de prison, dont 15 avec sursis dans l'affaire de la rémunération d'un ancien collaborateur. Âgé de 77 ans, il ne retournera pas en prison. Aucun mandat de dépôt n'a été délivré par le tribunal. Une situation catastrophique dans les prisons et dans les hôpitaux psychiatriques. Voilà les mots de la contrôleuse générale des lieux de privation de liberté dans son dernier rapport, Mylène Debac.
2: Oui, elle parle d'établissements surpeuplés, de détenus entassés dans des cellules vétustes. Selon elle, la dignité des détenus ne peut être plus garantie. Le rapport évoque aussi une flambée des violences en détention, des bagarres de plus en plus fréquentes et environ 250 décès chaque année, dont plus de la moitié sont des suicides. Les surveillants pénitentiaires dénoncent eux aussi des conditions de travail intenables avec un manque chronique d'effectifs et des heures supplémentaires à répétition. La situation inquiète également dans les établissements pour mineurs, des cellules jugées indignes, des sanitaires insalubres et un suivi éducatif insuffisant.
1: Merci Mylène. Un mot de tennis à Roland-Garros, le numéro 1 mondial Yannick Sinner est éliminé de la compétition. Il a été battu en 5-7 par Juan Manuel Cerundolo. Enfin, en foot, les discussions s'accélèrent avant la finale de Ligue des Champions entre le PSG et Arsenal samedi. Une grande célébration pourrait être organisée dimanche au Champ de Mars si Paris décroche le trophée. Entre 80 et 100 000 supporters sont attendus. Voilà pour l'actualité. Excellent après-midi à tous.
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1: Les infos du territoire à le sud du département de la Manche, violemment touché hier soir par un important épisode orageux. Selon l'observatoire Keraunos, notre territoire a été le plus foudroyé en France. Ce mercredi avait été un total impressionnant de 637 éclairs comptabilisés. Localement, ces perturbations ont également provoqué d'importantes chutes de grêle, avec des grêlons atteignant parfois 5 cm de diamètre, causant de nombreux dégâts sur les voitures et les toitures. La vigilance orange canicule, elle, est étendue jusqu'à ce soir dans la Manche. Et face à cette situation, le préfet de la Manche, Marc Chapuis, réitère ses appels à la plus grande prudence en insistant tout particulièrement sur la sécurité autour de l'eau. Le bilan est déjà lourd, avec 3 décès enregistrés sur l'Estran depuis le début de la semaine. Et autre conséquence directe de cette canicule, le transport des animaux est désormais strictement encadré. Face à des manquements constatés aux abords des abattoirs, le préfet de la Manche rappelle les règles en vigueur. Tant que la vigilance orange ou rouge est active, le transport routier commercial de plus de 3 animaux est formellement interdit entre 13h et 18h. Seuls les véhicules équipés d'une climatisation ou d'un système de brumisation peuvent déroger à cette règle. Un incendie de camion dans la nuit de mardi à mercredi sur la 84. Vers 2h du matin, un poids lourd frigorifique de 44 tonnes a pris feu entre Avranches et Villedieu-les-Poêles. Le véhicule était totalement embrasé. À l'arrivée des secours, 28 sapeurs-pompiers ont été mobilisés. Fort heureusement, aucune victime n'est à déplorer. Le conducteur s'en sort indemne. Et puis cyclisme, avec le coup d'envoi aujourd'hui de la 61e édition du Tour de la Manche. Au programme de cette épreuve élite nationale, 4 étapes en ligne et un contre-la-montre individuel de 7 km. Le peloton s'élance ce jeudi de Torigny-sur-Vire pour une première explication de 155 km avant une arrivée finale jugée dimanche à Granville. Et c'est la fin de ce flash. 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
1: Bonsoir à tous, à la une de l'actualité, il l'a fait. Moïse Kwame s'est qualifié pour le troisième tour de Roland-Garros. Le jeune prodige français a battu le Paraguayen Adolfo Daniel Valero en 5-7, un match qui a duré près de 5 heures. À 17 ans à peine, Moïse Kwame est le plus jeune joueur à atteindre le troisième tour de la compétition depuis Rafael Nadal. Et autre temps fort du tournoi, l'élimination surprise de Yannick Sinner. Le numéro 1 mondial a été battu par Juan Manuel Cerundolo. Et sachez que c'est terminé aussi pour le français Hugo Gaston. Légère accalmie dans l'épisode de forte chaleur qui traverse la France. 14 départements resteront placés en vigilance orange canicule demain. Le Finistère, les Côtes d'Armor et la Manche repasseront en jaune. Ce jeudi, plusieurs records mensuels ont été battus avec 37,2 degrés relevés à Perpignan, un niveau inédit pour un mois de mai. La chaleur touche aussi les écoles, les transports et la qualité de l'air, notamment en Île-de-France où la circulation différenciée est mise en place. Nagui passe à l'offensive judiciaire. L'animateur porte plainte pour injure publique contre Cyril Hanouna. Ça fait suite à des propos tenus en direct sur la chaîne W9. Une seconde plainte vise le député UDR Charles Aloncle pour complicité de harcèlement moral aggravé. L'avocate de Nagui évoque des accusations répétées ayant déclenché une vague de messages racistes et de cyberharcèlement. Wegovy et Mounjaro seront bientôt pris en charge par l'assurance maladie à partir de la mi-juin. Le remboursement ne concernera que certains patients souffrant d'obésité sévère ou massive. Près d'un million de personnes pourraient être éligibles à terme. Le bac et le brevet, ça arrive très vite. C'est l'heure des révisions pour les élèves partout en France. Pour mieux gérer cette période, les experts conseillent de garder un rythme de sommeil régulier, de pratiquer une activité sportive et d'éviter l'isolement pendant les révisions. À chacun sa méthode.
2: Ce qui est important pour retenir, c'est de plus s'auto-interroger que passer son temps à lire. Et après, pour revoir les cours sur la durée, je sais que j'aime bien faire la méthode des répétitions espacées. Donc c'est le jour 1, jour 3, jour 7, jour 15, jour 21.
3: Reprendre le cours qui a été fait et pas le reprendre à la dernière minute. Et ensuite, lire, écrire, se faire des fiches.
4: Je refais essentiellement tous les exercices qu'on a vus en cours et je refais des exercices types que je trouve sur Internet.
1: Propos recueillis par Miline Desbac. Un mot de basket, Nanterre et Monaco qualifiés pour les demi-finales de championnat de France. Suite des matchs 2 des quarts de finale ce soir, Cholet-Asvel à 19h et Strasbourg-Paris Basketball à 21h. Voilà pour l'actualité, bonne fin de journée à tous.
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1: L'actualité dans la Manche avec une victoire pour les syndicats d'Orano. Le tribunal de Nanterre a ordonné mardi dernier la suspension d'une décision de la direction qui bloquait systématiquement les congés des salariés en 3-8 pendant un préavis de grève. Saisi en référé par le syndicat Sud, le juge a estimé que ce refus global portait atteinte aux droits des travailleurs. L'entreprise va désormais devoir examiner chaque demande individuellement. Un verdict tardif hier soir au tribunal de Cherbourg pour le démantèlement d'un vaste réseau de drogue entre Lille et le Cotentin. Qualifié de hors norme, l'affaire avait donné lieu en mars à une saisie record de cocaïne, d'héroïne et de cannabis. Les 6 prévenus ont été condamnés à des peines allant jusqu'à 5 ans de prison ferme pour la tête du réseau. Une visite ministérielle ce week-end dans le Sud-Manche, dans le cadre des journées nationales Choose France. Françoise Gatel, ministre de l'aménagement du territoire, est attendue samedi matin au sein de l'entreprise des Tricots Saint-James. L'emblématique marque normande fait partie des 7 entreprises de la région qui ouvrent exceptionnellement leurs portes au grand public afin de valoriser l'investissement, les emplois locaux et la transmission d'un savoir-faire unique. En cyclisme, avec le coup d'envoi aujourd'hui de la 61e édition du Tour de la Manche, au programme de cette épreuve élite nationale, 4 étapes en ligne et un contre-la-montre individuel de 7 km. Le peloton s'élance donc ce jeudi de Taugny-sur-Vire pour une première explication de 155 km avant une arrivée finale jugée dimanche à Granville. Et puis retour sur les violents orages qui ont touché la Manche hier soir. Le département qui avait été brièvement placé en vigilance orange pour ce phénomène. C'est un couloir allant du sud-ouest vers Granville et Julouville jusqu'au centre Manche entre Coutances et Saint-Loup qui était le plus durement touché. L'épisode s'est accompagné de pluies diluviennes et de chutes de grêlons mesurant jusqu'à 4 cm de diamètre. L'observatoire Autier-Renaud a dénombré 637 éclairs sur le département rien qu'en soirée. C'est tout pour l'info. Bonne fin de journée à l'écoute de nos programmes.
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1: Bonsoir à tous, à la une de l'actualité, il l'a fait. Moïse Kwame s'est qualifié pour le troisième tour de Roland-Garros. Le jeune prodige français a battu le paraguayen Adolfo Daniel Valero en 5-7, un match qui a duré près de 5 heures. À 17 ans à peine, Moïse Kwame est le plus jeune joueur à atteindre le troisième tour de la compétition depuis Rafael Nadal. Et autre temps fort du tournoi, l'élimination surprise de Yannick Sinner. Le numéro 1 mondial a été battu par Juan Manuel Cerundolo. Et sachez que c'est terminé aussi pour le français Hugo Gaston. Légère accalmie dans l'épisode de forte chaleur qui traverse la France. 14 départements resteront placés en vigilance orange canicule demain. Le Finistère, les Côtes d'Armor et la Manche repasseront en jaune. Ce jeudi, plusieurs records mensuels ont été battus avec 37,2 degrés relevés à Perpignan, un niveau inédit pour un mois de mai. La chaleur touche aussi les écoles, les transports et la qualité de l'air, notamment en Île-de-France où la circulation différenciée est mise en place. Nagui passe à l'offensive judiciaire. L'animateur porte plainte pour injure publique contre Cyril Hanouna. Ça fait suite à des propos tenus en direct sur la chaîne W9. Une seconde plainte vise le député UDR Charles Alloncle pour complicité de harcèlement moral aggravé. L'avocate de Nagui évoque des accusations répétées ayant déclenché une vague de messages racistes et de cyberharcèlement. Wegovy et Mounjaro seront bientôt pris en charge par l'assurance maladie à partir de la mi-juin. Le remboursement ne concernera que certains patients souffrant d'obésité sévère ou massive. Près d'un million de personnes pourraient être éligibles à terme. Le bac et le brevet, ça arrive très vite. C'est l'heure des révisions pour les élèves partout en France. Pour mieux gérer cette période, les experts conseillent de garder un rythme de sommeil régulier, de pratiquer une activité sportive et d'éviter l'isolement pendant les révisions. À chacun sa méthode.
2: Ce qui est important pour retenir, c'est de plus s'auto-interroger que passer son temps à lire. Et après, pour revoir les cours sur la durée, je sais que j'aime bien faire la méthode des répétitions espacées. Donc c'est le jour 1, jour 3, jour 7, jour 15, jour 21.
3: Reprendre le cours qui a été fait et pas le reprendre à la dernière minute. Et ensuite, lire, écrire, se faire des fiches.
4: Je refais essentiellement tous les exercices qu'on a vus en cours et je refais des exercices types que je trouve sur Internet.
1: Propos recueillis par Myline Desbacs. Un mot de basket, Nanterre et Monaco qualifiés pour les demi-finales de championnat de France. Suite des matchs 2 des quarts de finale ce soir, Cholet-Asvel à 19h et Strasbourg-Paris Basketball à 21h. Voilà pour l'actualité, bonne fin de journée à tous.
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1: L'actualité est dans la Manche avec une victoire pour les syndicats d'Orano. Le tribunal de Nanterre a ordonné mardi dernier la suspension d'une décision de la direction qui bloquait systématiquement les congés des salariés en 3-8 pendant un préavis de grève. Saisi en référé par le syndicat Sud, le juge a estimé que ce refus global portait atteinte aux droits des travailleurs. L'entreprise va désormais devoir examiner chaque demande individuellement. Un verdict tardif hier soir au tribunal de Cherbourg pour le démantèlement d'un vaste réseau de drogue entre Lille et le Cotentin. Qualifié de hors norme, l'affaire avait donné lieu en mars à une saisie record de cocaïne, d'héroïne et de cannabis. Les 6 prévenus ont été condamnés à des peines allant jusqu'à 5 ans de prison ferme pour la tête du réseau. Une visite ministérielle ce week-end dans le Sud-Manche, dans le cadre des journées nationales Choose France. Françoise Gatel, ministre de l'aménagement du territoire, est attendue samedi matin au sein de l'entreprise des Tricots Saint-James. L'emblématique marque normande fait partie des 7 entreprises de la région qui ouvrent exceptionnellement leurs portes au grand public afin de valoriser l'investissement, les emplois locaux et la transmission d'un savoir-faire unique. En cyclisme, avec le coup d'envoi aujourd'hui de la 61e édition du Tour de la Manche, au programme de cette épreuve élite nationale, 4 étapes en ligne et un contre-la-montre individuel de 7 km. Le peloton s'élance donc ce jeudi de Taugny-sur-Vire pour une première explication de 155 km avant une arrivée finale jugée dimanche à Granville. Et puis retour sur les violents orages qui ont touché la Manche hier soir. Le département qui avait été brièvement placé en vigilance orange pour ce phénomène. C'est un couloir allant du sud-ouest vers Granville et Julouville jusqu'au centre Manche entre Coutances et Saint-Loup qui était le plus durement touché. L'épisode s'est accompagné de pluies diluviennes et de chutes de grêlons mesurant jusqu'à 4 cm de diamètre. L'observatoire Autieronos a dénombré 637 éclairs sur le département rien qu'en soirée. C'est tout pour l'info. Bonne fin de journée à l'écoute de nos programmes.
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1: Bonsoir à tous, à la une de l'actualité. De nouvelles tensions au Moyen-Orient. Benjamin Netanyahou affirme avoir ordonné à l'armée de contrôler 70% de la bande de Gaza malgré le cessez-le-feu en vigueur depuis octobre. Selon lui, Israël contrôlerait déjà 60% du territoire. Dans le même temps, le conflit s'intensifie entre l'Iran et les États-Unis après de nouvelles frappes attribuées à Téhéran contre le Koweït et des bombardements américains en Iran. Au Liban, les frappes israéliennes ont fait également 14 morts dans le sud du pays malgré un cessez-le-feu théorique. Patrick Balkany fait appel de sa condamnation. L'ancien maire de Levallois-Perret a écopé de 2 peines de prison pour détournement de fonds publics, entre 30 mois et 4 ans de prison, mais aussi 10 ans d'inéligibilité et plusieurs centaines de milliers d'euros d'amende. Ce drame qui a eu lieu dans la Drôme, un adolescent de 15 ans est mort après un accident de tronçonneuse près de Montélimar. Élève dans un lycée professionnel agricole privé, il participait à un exercice de formation lorsque l'outil a rebondi et l'a touché au cou. Une cellule psychologique a été mise en place. Une situation catastrophique dans les prisons et dans les hôpitaux psychiatriques. Voilà les mots de la contrôleuse générale des lieux de privation de liberté dans son dernier rapport, Mylène Debac.
2: Oui, elle parle d'établissements surpeuplés, de détenus entassés dans des cellules vétustes, parfois infestées de nuisibles avec des taux d'occupation qui peuvent grimper jusqu'à 300%. Selon elle, la dignité des détenus ne peut être plus garantie. Le rapport évoque aussi une flambée des violences en détention, des bagarres de plus en plus fréquentes et environ 250 décès chaque année, dont plus de la moitié sont des suicides. Les surveillants pénitentiaires dénoncent eux aussi des conditions de travail intenables avec un manque chronique d'effectifs et des heures supplémentaires à répétition. La situation inquiète également dans les établissements pour mineurs. Des cellules jugées indignes, des sanitaires insalubres et un suivi éducatif insuffisant.
1: Merci Mylène. À Roland-Garros, la folle journée de Moïse Kouamé. Après un match de près de 5 heures, il a arraché sa place au 3e tour en battant le Paraguayen Adolfo Daniel Valero. Ça passe aussi pour la Française Diane Paris. Et puis déception pour Hugo Gaston battu par Federico Cerundolo. En cyclisme, le Français Paul Magnier a remporté la 18e étape du Tour d'Italie. Une 3e victoire sur cette édition 2026 pour le coureur tricolore. Au classement général, Jonas Vingegaard conserve le maillot rose. Voilà pour l'actualité. Bonne soirée à tous.
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1: Bonsoir à tous, à la une de l'actualité, de nouvelles tensions au Moyen-Orient. Benjamin Netanyahou affirme avoir ordonné à l'armée de contrôler 70% de la bande de Gaza malgré le cessez-le-feu en vigueur depuis octobre. Selon lui, Israël contrôlerait déjà 60% du territoire. Dans le même temps, le conflit s'intensifie entre l'Iran et les États-Unis après de nouvelles frappes attribuées à Téhéran contre le Koweït et des bombardements américains en Iran. Au Liban, les frappes israéliennes ont fait également 14 morts dans le sud du pays malgré un cessez-le-feu théorique. Patrick Balkany fait appel de sa condamnation. L'ancien maire de Levallois-Perret a écopé de 2 peines de prison pour détournement de fonds publics, entre 30 mois et 4 ans de prison, mais aussi 10 ans d'inéligibilité et plusieurs centaines de milliers d'euros d'amende. Ce drame qui a eu lieu dans la Drôme, un adolescent de 15 ans est mort après un accident de tronçonneuse près de Montélimar. Élève dans un lycée professionnel agricole privé, il participait à un exercice de formation lorsque l'outil a rebondi et l'a touché au cou. Une cellule psychologique a été mise en place. Une situation catastrophique dans les prisons et dans les hôpitaux psychiatriques. Voilà les mots de la contrôleuse générale des lieux de privation de liberté dans son dernier rapport, Mylène Debac.
2: Oui, elle parle d'établissements surpeuplés, de détenus entassés dans des cellules vétustes, parfois infestées de nuisibles avec des taux d'occupation qui peuvent grimper jusqu'à 300%. Selon elle, la dignité des détenus ne peut être plus garantie. Le rapport évoque aussi une flambée des violences en détention, des bagarres de plus en plus fréquentes et environ 250 décès chaque année, dont plus de la moitié sont des suicides. Les surveillants pénitentiaires dénoncent eux aussi des conditions de travail intenables avec un manque chronique d'effectifs et des heures supplémentaires à répétition. La situation inquiète également dans les établissements pour mineurs. Des cellules jugées indignes, des sanitaires insalubres et un suivi éducatif insuffisant.
1: Merci Myline. À Roland-Garros, la folle journée de Moïse Kouamé. Après un match de près de 5 heures, il a arraché sa place au 3e tour en battant le Paraguayen Adolfo Daniel Valero. Ça passe aussi pour la Française Diane Paris. Et puis déception pour Hugo Gaston battu par Federico Cerundolo. En cyclisme, le Français Paul Magnier a remporté la 18e étape du Tour d'Italie. Une 3e victoire sur cette édition 2026 pour le coureur tricolore. Au classement général, Jonas Vingegaard conserve le maillot rose. Voilà pour l'actualité. Bonne soirée à tous.
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